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1: Bonjour à tous, à la une de l'actualité, le budget 2027 entre dans le vif du sujet à l'Assemblée nationale. La motion de rejet préalable déposée par le groupe socialiste a été repoussée hier soir par 236 voix contre et 149 pour. Les députés entament désormais l'examen de la première partie du projet de loi de finances. Les députés ont adopté à l'unanimité la proposition de loi dite intégrale contre les violences sexistes et sexuelles. Les élus LFI se sont abstenus, dénonçant notamment la suppression de mesures visant à protéger les femmes étrangères. Le texte doit être examiné au Sénat. Un policier mis en examen après qu'un lycéen a été éborgné à Tours. Les faits remontent à fin septembre. En marge de manifestations lycéennes, le fonctionnaire a été placé sous contrôle judiciaire. Autre actualité sociale, les manifestations ont rassemblé hier 480 000 personnes selon l'intersyndicale de la jeunesse, contre 160 000 selon la police. Plus d'un enfant sur quatre n'est pas systématiquement installé dans un siège auto adapté. C'est ce que révèle une étude Ipsos publiée aujourd'hui. À plus de la moitié des parents placés également leur bébé face à la route avant l'âge légal de 15 mois. En France, le siège auto est obligatoire jusqu'à 10 ans. Les auteurs de l'étude alertent sur ces comportements à risque, notamment lors des trajets courts. Il manque des poches de sang en France, alerte lancée par l'établissement français du sang. Les stocks baissent depuis le mois dernier à cause des virus, des collectes annulées à cause des intempéries et des mobilisations lycéennes. L'EFS appelle donc les donneurs à se mobiliser, notamment pendant les vacances de la Toussaint. Sophie Lecam est la directrice générale adjointe de l'EFS.
2: On a eu une baisse de la fréquentation de nos collectes. Donner son sang, c'est un geste qui prend finalement peu de temps dans une vie. Ça prend une heure. Donc, 3 vies potentielles sauvées grâce à une heure de son temps, c'est plutôt pas mal. La peur d'aiguille, elle existe toujours. Tous ceux qui viennent nous voir pour la première fois, en fait, quand ils ressortent de chez nous, ils sont vraiment très fiers d'eux-mêmes et ils se rendent compte que finalement, leur peur n'était pas tellement fondée et que finalement, ça se passe très bien. Aujourd'hui, on estime qu'il nous manque environ 10 000 poches dans nos réserves. Donc c'est un objectif qui est ambitieux, mais qui est atteignable si les donneurs se mobilisent.
1: Des propos recueillis par Manil Alikodja. On termine par du sport, du football et une soirée compliquée hier pour les clubs français en Ligue des Champions. Lille a été battue par Arsenal 3-0 à Londres après avoir résisté pendant une heure. C'est leur deuxième défaite en 2 matchs. Même déception pour les Lensois, battus 2-0 par le Sporting Portugal à Bollard. Et ce soir, Paris joue sur le terrain de Manchester City à 21h. Belle journée à tous.

0: écoute de Radio 4 et de notre matinale. Alors, qui est le favori du jour? Quel outsider pourrait venir jouer les troubles fêtes et qui pourrait bien vous permettre de toucher le jackpot aujourd'hui? On laisse ça à quelqu'un qui connaît son sujet. Tom Kazak, ses impressions, ses favoris, ses coups de cœur, c'est tout de suite dans la chronique hippique de Tom Kazak sur Radio 4.
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2: Bonjour, bonjour à tous. C'est la 11e étape du Grand National du Trot et les 2550 mètres de la piste corde à droite à l'hippodrome de Reims qui sera le théâtre du Quintet Plus de ce mercredi 14 octobre 2026. Il réunira 16 concurrents répartis sur 3 échelons. Départ prévu 13h55. En tête de notre sélection, le 13, Yalto Dertal, doté d'une redoutable pointe de vitesse finale. Sa place est sur le podium et pourquoi pas sur la plus haute marche. Suivi du 2, Courreas Dela, confié à Benjamin Rochard, il est incontournable. Le 5, Gentil Dichotte, va défendre son maillot jaune avec application. Le 15, Juste de Loison, grec le nom présente plus à ce niveau de compétition. Et enfin là, Scott Keep, à très belle cote, prendre une belle allocation, il complétera notre sélection. Une sélection que vous pouvez retrouver sur ma chaîne YouTube, Tom Kazak, les pronostics hippiques avec mes dernières minutes. Donc notre choix aujourd'hui, premier le 13, Yalto Dertal. Second le 2, Courreas Dela. Troisième le 5, Gentil Dichotte. Quatrième le 15, Juste de Loison. Cinquième la Scott Key. Le second choix le 8, le 10 et le 7. Et à vous la fortune!

0: Bonne matinée, bienvenue sur Radio 4 ce matin, parce que pendant que nous, on essaie simplement de savoir comment va se passer notre journée, les planètes, elles, semblent déjà avoir leur petite idée. Alors aujourd'hui, qui va avoir la cote en amour? Qui pourrait décrocher une bonne nouvelle? Et surtout, qui ferait mieux d'éviter de regarder son compte bancaire? Allez, on prend les prédictions avec le sourire, on croise les doigts et puis on écoute Camille pour découvrir ce que les astres vous ont préparé pour aujourd'hui. Bonjour Camille.
1: Bonjour à tous et voici votre horoscope. Les béliers, aujourd'hui, ne vous précipitez pas en fin de journée, veillez à rester ouvert au compromis. Les taureaux, vous pourriez vous poser des questions profondes sur votre avenir ou ressentir un certain malaise dans votre travail. Les gémeaux, vous pourriez entreprendre une démarche, ce que vous retardez, ou encore renouer un lien important. Les cancers, essayez de prendre les choses avec calme, surtout en famille. Votre sensibilité sera plus forte que d'habitude. Les lions, la journée amplifie votre charisme, c'est le moment de mettre vos compétences en avant. Du côté des vierges, essayez de ne pas laisser le stress vous dominer. Gardez votre sang-froid et analysez bien ce qui se joue. Les balances, acceptez d'être aidés sans vous juger. Aujourd'hui, en amour ou dans les amitiés, c'est un plus. Les scorpions, vous avez déjà vécu une phase de réflexion ces derniers jours et aujourd'hui, elle se poursuit. Sagittaire, vous êtes dans une belle dynamique créative. Vous avez des idées, l'envie de prendre des initiatives et vous saurez toucher les autres avec elles. Les capricornes, faites attention à ne pas réagir à chaud, même si parfois les mots vous paraissent blessants. Du côté des Verseaux, une proposition intéressante pourrait venir. Mais vous devrez aussi réfléchir avant d'accepter. Tout ce qui brille n'est pas toujours ce dont vous avez besoin. Et puis enfin, les poissons, votre intuition est renforcée. C'est le moment de la suivre. Des surprises agréables sont possibles si vous osez vous montrer ouvert. Je vous souhaite à tous une très très belle journée.

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1: Bonjour à tous, l'essentiel de l'actualité. Les députés ont adopté à l'unanimité la proposition de loi dite intégrale contre les violences sexistes et sexuelles hier. Les élus LFI se sont abstenus, dénonçant notamment la suppression de mesures visant à protéger les femmes étrangères. Le texte doit désormais être examiné au Sénat. Le budget 2027 entre dans le vif du sujet à l'Assemblée nationale. La motion de rejet préalable déposée par le groupe socialiste a été repoussée hier par 236 voix contre 149 pour. Les députés entament désormais l'examen de la première partie du projet de loi de finances. Des soupçons de corruption autour des contrats de maintenance des centrales nucléaires françaises. Plusieurs entreprises ont été perquisitionnées hier. La justice enquête sur une possible entente entre plusieurs acteurs du secteur au détriment du groupe électrique. Le parquet national financier dirige les investigations. Et enfin, pour terminer en sport, en Ligue des Champions, soirée difficile pour les clubs français hier. Lille s'incline 3-0 à Londres face à Arsenal après avoir encaissé 3 buts en 7 minutes. De son côté, Lens a chuté à domicile face au Sporting Portugal 2-0. Et puis ce soir, le Paris Saint-Germain entre en scène face à Manchester City pour tenter de sauver l'honneur français.

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1: Bonjour à tous, à la une de l'actualité, le budget 2027 entre dans le vif du sujet à l'Assemblée nationale. La motion de rejet préalable déposée par le groupe socialiste a été repoussée hier soir par 236 voix contre et 149 pour. Les députés entament désormais l'examen de la première partie du projet de loi de finances. Les députés ont adopté à l'unanimité la proposition de loi dite intégrale contre les violences sexistes et sexuelles. Les élus et les filles se sont abstenus, dénonçant notamment la suppression de mesures visant à protéger les femmes étrangères. Le texte doit être examiné au Sénat. Un policier est mis en examen après qu'un lycéen a été éborgné à Tours. Les faits remontent à fin septembre. En marge de manifestations lycéennes, le fonctionnaire a été placé sous contrôle judiciaire. Autre actualité sociale, les manifestations ont rassemblé hier 480 000 personnes selon l'intersyndicale de la jeunesse, contre 160 000 selon la police. Plus d'un enfant sur quatre n'est pas systématiquement installé dans un siège auto adapté. C'est ce que révèle une étude Ipsos publiée aujourd'hui. À plus de la moitié des parents placent également leur bébé face à la route avant l'âge légal de 15 mois en France. Le siège auto est obligatoire jusqu'à 10 ans. Les auteurs de l'étude alertent sur ces comportements à risque, notamment lors des trajets courts. Il manque des poches de sang en France, alerte lancée par l'établissement français du sang. Les stocks baissent depuis le mois dernier à cause des virus, des collectes annulées à cause des intempéries et des mobilisations lycéennes. L'EFS appelle donc les donneurs à se mobiliser, notamment pendant les vacances de la Toussaint. Sophie Lecam est la directrice générale adjointe de l'EFS.
2: On a eu une baisse de la fréquentation de nos collectes. Donner son sang, c'est un geste qui prend finalement peu de temps dans une vie, ça prend une heure. Donc 3 vies potentielles sauvées grâce à une heure de son temps, c'est plutôt pas mal. La peur de l'aiguille, elle existe toujours. Tous ceux qui viennent nous voir pour la première fois, en fait, quand ils ressortent de chez nous, ils sont vraiment très fiers d'eux-mêmes et ils se rendent compte que finalement, leur peur n'était pas tellement fondée et que finalement, ça se passe très bien. Aujourd'hui, on estime qu'il nous manque environ 10 000 poches dans nos réserves. Donc c'est un objectif qui est ambitieux, mais qui est atteignable si les donneurs se mobilisent.
1: Des propos recueillis par Manil Alikodja. On termine par du sport, du football et une soirée compliquée hier pour les clubs français en Ligue des Champions. Lille a été battue par Arsenal 3-0 à Londres après avoir résisté pendant une heure. C'est leur deuxième défaite en 2 matchs. Même déception pour les Lensois, battus 2-0 par le Sporting Portugal à Bollard. Et ce soir, Paris joue sur le terrain de Manchester City à 21h. Belle journée à tous.
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4: Bonjour, bonjour à toutes et à tous, bienvenue sur Radio 4, votre radio de proximité. Nous sommes le mercredi 14 octobre, alors petite question pour commencer. Vous êtes plutôt du genre à vous lever dès la première sonnerie de réveil ou à négocier encore 5 minutes avec votre oreille? Moi je connais des gens qui mettent 3 réveils le matin, un pour se réveiller, un pour envisager de se lever et un troisième pour commencer à paniquer. Alors que vous soyez à Villeneuve, Fumaine, Marmande, Montflanquin, Villerel, Aimé ou Bergerac, on est ensemble jusqu'à 10h. De la musique, des sourires, des infos de chez nous. Et surtout, on démarre cette journée du bon pied. Bienvenue sur Radio 4. 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

0: Un petit coup d'œil au calendrier, nous sommes le mercredi 14 octobre, le 287e jour de l'année. Il en reste exactement 78 avant de passer en 2027, 78 jours. Je ne veux affoler personne, mais à ce rythme-là, on va bientôt commencer à entendre parler des cadeaux de Noël. D'ailleurs, vous avez remarqué, hein, à peine les vacances d'été terminées, on voit déjà arriver les chocolats de Noël dans les magasins. Moi, je propose qu'on profite d'abord de l'automne, chaque chose en son temps.
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0: Aujourd'hui, nous fêtons les Calixtes, un prénom qu'on n'entend pas tous les jours. Le calendrier religieux nous rappelle que Saint Calixte Ier fut pape au 3e siècle. 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
1: Bonjour à toutes et à tous et bienvenue dans vos petites annonces sur Radio 4. Comme chaque jour, voici les bonnes affaires, les objets à vendre, les recherches, mais aussi les services et les animaux. Prenez de quoi noter, c'est parti! Et nous commençons avec plusieurs annonces pour équiper la maison. À vendre, un barbecue à charbon avec ses ustensiles, proposé à 50€. Pour le salon, une table basse en pin avec deux casiers de rangement est disponible pour 30€. Et pour conserver vos aliments, un réfrigérateur top et un congélateur top sont également à vendre, chacun au prix de 100€. À vendre aussi une niche à chien à petit prix et deux piliers de portail de style Renaissance en pierre reconstituée d'une hauteur d'1m77. Le lot est proposé à 400€. Et si vous aimez cuisiner ou préparer vos conserves maison, voici de quoi vous régaler. Des courges de Nice, des butternuts et des melons pour la confiture sont disponibles à 1€ pièce. Et d'autres melons à confiture ainsi que des citrouilles sont également proposés à la vente. Dans un tout autre registre, un piano droit de marque Pearl River est à vendre. Et du côté des recherches, un particulier est à la recherche de sièges avant pour une Renault Kangoo 70 DCI. Nous poursuivons avec les annonces agricoles. À vendre 20 boules de foin à la Caussade et 3 rouleaux de fil de fer pour clôture à moutons qui n'ont jamais servi et qui sont proposés à 50€ pièce. Et toujours dans le domaine agricole, une personne recherche un épandeur à fumier d'environ 4 tonnes à petit prix. Place maintenant aux animaux. Des canards prêts à gaver sont à vendre et deux chiens ont été perdus entre Sauveterre de Guyenne et Marmande. Il s'agit d'un épagneul breton de 3 ans, blanc et roux, ainsi que d'un berger allemand de 2 ans, noir et feu. Enfin, une annonce concernant l'emploi et les services à la personne. Une auxiliaire de vie recherche quelques heures de travail sur le secteur de Sainte-Livrade et dans un rayon de 15 km autour. Elle propose ses services pour le ménage, les courses, l'aide à la toilette et la préparation des repas auprès de personnes âgées ou en situation de handicap. Voilà qui termine notre tour des petites annonces du jour. Et pour déposer votre petite annonce, répondre à l'une de ces offres ou obtenir davantage de renseignements, vous pouvez appeler Radio 4 le matin entre 8h et 13h au 05 53 36 60 50. Merci à toutes et à tous pour votre fidélité. Bonne chance dans vos recherches et vos ventes et très belle journée sur Radio 4.

0: Un petit voyage dans le temps ce matin, le 14 octobre 1947. Un pilote américain entre dans l'histoire, son nom Chuck Yeager. Aux commandes d'un avion expérimental, le Bell X-1, il réalise le premier vol supersonique de l'histoire. Autrement dit, il franchit le mur du son. Et ça, c'était il y a exactement 79 ans. Véritable révolution pour l'aviation. Moi, ce qui m'impressionne, c'est qu'en 1947, on franchissait déjà le mur du son, alors qu'aujourd'hui, il m'arrive encore de mettre 10 minutes à retrouver mes clés de voiture. Comme quoi, le progrès ne règle pas toujours tout.
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2: Avis aux amateurs de BD et d'humour. Le 17 octobre prochain, Christophe Cazenove sera en dédicace à Villeneuve-sur-Lot. Le scénariste, connu pour sa plume aussi drôle qu'efficace, et notamment le co-auteur des Sisters, cette BD qui met en scène les chamailleries des frangines Marine et Wendy, mais aussi l'auteur des Petits Mythos qui revisite la mythologie grecque avec un sacré grain de folie, ou encore la série Les Pompiers. Il revient dans la Bastide avec de belles surprises. On l'écoute.
3: J'ai quelques nouveautés, notamment le nouveau Sisters. Alors là, je suis très content parce qu'on l'aura en avant-première à Villeneuve-sur-Lot. Il sera disponible 11 jours avant la sortie officielle. Il faudra venir peut-être dans les premiers, parce qu'on n'est peut-être pas pour tout le monde. Et puis, il y aura aussi les Petits Mythos, puisqu'il y a le tome 17 de cette série sur la mythologie grecque qui sort fin septembre, ainsi que les pompiers. On a un hors-série sur les pompiers du monde, pour découvrir un petit peu ce métier de pompier à travers tous les continents. Et puis, il y aura aussi un livre qui s'appelle « À lire, écouter ». C'est une BD des Sisters, avec les comédiennes qui doublent Marine et Wendy dans le dessin animé, qui a 5 saisons déjà maintenant à la télé. Et donc les comédiennes doublent aussi les filles dans les cases de BD. Donc c'est une BD qu'on peut lire et écouter. Donc je me réjouis d'être à Villeneuve dans très peu de temps.
2: Cette rencontre, on la doit à l'espace de coworking de Villeneuve-sur-Lot qui avait déjà accueilli l'auteur en 2024. Une initiative renouvelée avec la librairie Livresse pour le plaisir des lecteurs, mais pas seulement. Car derrière cet événement, il y a bien entendu cette volonté d'animer le centre-ville et de faire connaître cet espace de travail créé par l'agglomération du Grand Villeneuve. Mais au fait, le coworking, c'est quoi exactement? Cécile Lafitte, l'animatrice du lieu, nous le rappelle.
4: C'est un espace de travail partagé à destination des travailleurs indépendants, des télétravailleurs, des porteurs de projets. L'objectif est d'être flexible et de s'adapter à tout type de demande. Donc on dispose d'espaces communs, mais d'espaces aussi privatifs, de salles de réunion, le tout dans une bonne ambiance et dans un esprit convivial.
2: C'est dans le même esprit que vient Christophe Cazenove. Ce sera donc le samedi 17 octobre de 9h à 16h à l'espace coworking du Grand Villeneuve sur le parvis Sainte-Catherine.
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0: Bonne matinée à l'écoute de Radio 4. Amour, travail, argent, humeur. Est-ce que les planètes sont avec vous ou est-ce qu'elles ont décidé de vous compliquer un petit peu la journée? C'est le moment de découvrir votre horoscope avec Camille. Alors que vous soyez bélier, taureau, gémeaux ou poisson, ouvrez grand les oreilles parce que ça pourrait bien vous concerner. Voici l'horoscope de Camille, ça se passe maintenant dans la matinale de Radio 4. Bonjour Camille.
1: Bonjour à tous et voici votre horoscope. Les béliers, aujourd'hui, ne vous précipitez pas en fin de journée, veillez à rester ouvert aux compromis. Les taureaux, vous pourriez vous poser des questions profondes sur votre avenir ou ressentir un certain malaise dans votre travail. Les gémeaux, vous pourriez entreprendre une démarche, ce que vous retardez, ou encore renouer un lien important. Les cancers, essayez de prendre les choses avec calme, surtout en famille. Votre sensibilité sera plus forte que d'habitude. Les lions, la journée amplifie votre charisme. C'est le moment de mettre vos compétences en avant. Du côté des vierges, essayez de ne pas laisser le stress vous dominer. Gardez votre sang-froid et analysez bien ce qui se joue. Les balances, acceptez d'être aidés sans vous juger aujourd'hui. En amour ou dans les amitiés, c'est un plus. Les scorpions, vous avez déjà vécu une phase de réflexion ces derniers jours et aujourd'hui, elle se poursuit. Sagittaire, vous êtes dans une belle dynamique créative. Vous avez des idées, l'envie de prendre des initiatives et vous saurez toucher les autres avec elles. Les capricornes, faites attention à ne pas réagir à chaud, même si parfois les mots vous paraissent blessants. Du côté des Verseaux, une proposition intéressante pourrait venir. Mais vous devrez aussi réfléchir avant d'accepter. Tout ce qui brille n'est pas toujours ce dont vous avez besoin. Et puis enfin, les poissons, votre intuition est renforcée. C'est le moment de la suivre. Des surprises agréables sont possibles si vous osez vous montrer ouvert. Je vous souhaite à tous une très très belle journée.

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2: Bonjour à tous, l'essentiel de l'actualité. Les députés ont adopté à l'unanimité la proposition de loi dite intégrale contre les violences sexistes et sexuelles hier. Les élus LFI se sont abstenus, dénonçant notamment la suppression de mesures visant à protéger les femmes étrangères. Le texte doit désormais être examiné au Sénat. Le budget 2027 entre dans le vif du sujet à l'Assemblée nationale. La motion de rejet préalable déposée par le groupe socialiste a été repoussée hier par 236 voix contre 149 pour. Les députés entament désormais l'examen de la première partie du projet de loi de finances. Des soupçons de corruption autour des contrats de maintenance des centrales nucléaires françaises. Plusieurs entreprises ont été perquisitionnées hier. La justice enquête sur une possible entente entre plusieurs acteurs du secteur au détriment du groupe électrique. Le parquet national financier dirige les investigations. Et enfin, pour terminer en sport, en Ligue des Champions, soirée difficile pour les clubs français hier. Lille s'incline 3-0 à Londres face à Arsenal après avoir encaissé 3 buts en 7 minutes. De son côté, Lens a chuté à domicile face au Sporting Portugal 2-0. Et puis ce soir, le Paris Saint-Germain entre en scène face à Manchester City pour tenter de sauver l'honneur français.
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1: Bonne matinée, bienvenue sur Radio 4, l'essentiel de l'actualité locale ce matin dans votre journal présenté par Pierre-Anthony Épinette.
3: Bonjour Pierre-Anthony.
20: Bonjour Christophe et bonjour à tous. L'État débloque 1 million d'euros supplémentaires pour soutenir les agriculteurs de Lot-et-Garonne, portant à 4 millions l'enveloppe d'aide directe annoncée. La préfecture vise des forfaits de 3 000 à 5 000 euros pour les exploitations les plus fragilisées. Des prêts sécheresse à taux zéro pouvant atteindre 50 000 euros sur 2 ans sont également prévus. Les guichets d'aide au gasoil non routier vont rouvrir et les démarches concernant les engrais seront facilitées. Enfin, les dégrèvements de taxes foncières agricoles représente plus de 11 millions d'euros dans le département. La coordination rurale de Lot-et-Garonne se pourvoit en cassation après plusieurs condamnations prononcées au mois de septembre par la cour d'appel d'Agen. Le syndicat doit payer près de 170 000 euros d'amende et de dommages et intérêts pour des dégradations commises lors des mobilisations agricoles de 2024. 3 dossiers sont contestés concernant notamment l'Office français de la biodiversité, des bâtiments administratifs et des magasins Leclerc. José Pérez, président de la CR47, a également été condamné à 6 mois de prison avec sursis pour menaces et outrages. Il invoque une question de principe. Mobilisation hier d'une centaine de personnes rassemblées devant le pôle de santé du Villeneuvois à l'appel de la CFDT Santé Sociaux pour dénoncer les fermetures répétées des urgences, faute de médecins, soignants, usagers, élus réclament un accès aux soins équitable et des moyens pour maintenir le service. Le maire Guillaume Lepers et la députée Emeline Rey demandent notamment davantage de souplesse pour rémunérer les médecins remplaçants. La répartition des docteurs juniors est également pointée du doigt. Une nouvelle mobilisation, cette fois un samedi, n'est pas exclue. Écoutez, Jonathan Winterstein, il est infirmier aux urgences de Villeneuve-sur-Lot, syndiqué à la CFDT Santé Sociaux. Et Patrice lui a demandé ce que représentait une potentielle fermeture des urgences.
21: La crainte, c'est tout simplement la fermeture des urgences. Qui dit fermeture d'un service d'urgence dit l'augmentation des temps de trajet, de délai et de prise en charge. Déjà qu'on est sur une situation de flux tendu au niveau du passage des urgences, ça va créer une tension supplémentaire. On a une partie des patients du 46, du 82 et du 24. Donc en fait, ces patients-là, ils vont aller où? Ils vont aller à Agen, faire 50 minutes de route, 1 heure de route. Donc c'est un retard de délai de prise en charge. Il faut penser aussi aux familles. Ceux de Bordeaux, Toulouse, ils ont un service d'urgence ouvert. À Villeneuve-sur-Lot, même si nous sommes un territoire rural, nous avons droit à un service public qui est le service public des urgences, un service ouvert.
22: Pour vous, en tant qu'infirmier aux urgences, qu'est-ce qui manque exactement aux urgences pour que ça puisse fonctionner convenablement?
21: Ce qui nous manque, surtout à Villeneuve-sur-Lot, c'est le problème en fait des mobilités. Les autres médecins qui généralement viennent d'ailleurs parce que nous avons difficulté à recruter. Du coup, il faut réussir à les fidéliser, ces médecins, promouvoir l'attractivité de notre département parce que nous avons quand même un territoire qui possède de nombreuses qualités. D'ailleurs, les urgentistes de grandes villes viennent ici, donc c'est bien pour une raison. Nous avons aussi un problème. La loi RIST, elle n'est pas en fait appliquée partout, donc ça crée en fait des inégalités dans le territoire et même les médecins urgentistes nous le disent. Il faut que cette loi soit respectée par tout le monde pour éviter ces inégalités entre les territoires.
22: Bon, je ne vais pas vous apprendre qu'on est à quelques mois des élections présidentielles. Est-ce que vous attendez vraiment une solution, que ça se débloque à un moment donné?
21: C'est une problématique de santé publique qui est

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0: notre beau Lot-et-Garonne ce matin. Quand on parle de chansons françaises et de notre département, difficile de ne pas penser à Francis Cabrel, un artiste profondément lié à Stafford. Vous savez, ce que j'aime avec ces chansons, c'est qu'elles traversent les années sans prendre une ride, contrairement à nous. Enfin, je parle de moi, évidemment. Allez, on monte un petit peu le son. Francis Cabrel, encore et encore, c'est sur Radio 4 ce matin. Très bonne matinée.
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2: Et voilà, notre matinée touche déjà à sa fin. J'espère que vous avez passé un bon moment avec nous, que vous soyez au travail, à la maison, dans votre voiture, dans votre commerce ou quelque part sur les routes du Lot-et-Garonne et de la Dordogne. Merci d'avoir partagé ces 3 heures avec Radio 4. Et avant de vous laisser, une petite pensée pour la journée. On ne peut pas toujours choisir ce qui nous arrive. Mais on peut essayer de choisir la manière dont on accueille les petites choses de la vie. Alors aujourd'hui, offrez un sourire. Prenez des nouvelles de quelqu'un que vous aimez. Et surtout, prenez soin de vous. Très belle journée à toutes et à tous sur Radio 4 dans quelques minutes, 10h. Vous retrouverez l'essentiel de l'actualité locale. La matinale continue jusqu'à midi.
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0: Bonne matinée, bienvenue sur Radio 4, l'essentiel de l'actualité locale ce matin dans votre journal présenté par Pierre-Anthony Épinette. Bonjour Pierre-Anthony.
1: Bonjour Christophe et bonjour à tous. L'État débloque 1 million d'euros supplémentaires pour soutenir les agriculteurs de Lot-et-Garonne, portant à 4 millions l'enveloppe d'aide directe annoncée. La préfecture vise des forfaits de 3 000 à 5 000 euros pour les exploitations les plus fragilisées. Des prêts sécheresse à taux zéro pouvant atteindre 50 000 euros sur 2 ans sont également prévus. Les guichets d'aide au gasoil non routier vont rouvrir et les démarches concernant les engrais seront facilitées. Enfin, les dégrèvements de taxes foncières agricoles représentent plus de 11 millions d'euros dans le département. La coordination rurale de Lot-et-Garonne se pourvoit en cassation après plusieurs condamnations prononcées au mois de septembre par la cour d'appel d'Agen. Le syndicat doit payer près de 170 000 euros d'amende et de dommages et intérêts pour des dégradations commises lors des mobilisations agricoles de 2024. 3 dossiers sont contestés, concernant notamment l'Office français de la biodiversité, des bâtiments administratifs et des magasins Leclerc. José Pérez, président de la CR47, a également été condamné à 6 mois de prison avec sursis pour menaces et outrages. Il invoque une question de principe. Mobilisation hier d'une centaine de personnes rassemblées devant le pôle de santé du Villeneuvois à l'appel de la CFDT Santé Sociaux pour dénoncer les fermetures répétées des urgences, faute de médecins, soignants, usagers, élus réclament un accès aux soins équitable et des moyens pour maintenir le service. Le maire Guillaume Lepers et la députée Emeline Rey demandent notamment davantage de souplesse pour rémunérer les médecins remplaçants. La répartition des docteurs juniors est également pointée du doigt. Une nouvelle mobilisation, cette fois un samedi, n'est pas exclue. Écoutez, Jonathan Winter Stein, il est infirmier aux urgences de Villeneuve-sur-Lot, syndiqué à la CFDT Santé Sociaux. Et Patrice lui a demandé ce que représentait une potentielle fermeture des urgences.
2: Mais la crainte, c'est tout simplement la fermeture des urgences. Qui dit fermeture d'un service d'urgence dit une augmentation des temps de trajet, de délai et de prise en charge. Déjà qu'on est sur une situation plus tendue au niveau du passage des urgences, ça va créer une tension supplémentaire. On a une partie des patients du 46, du 82 et du 24. Donc en fait, ces patients-là, ils vont aller où? Ils vont aller à Agen, faire 50 minutes de route, 1 heure de route. Donc c'est un retard de délai de prise en charge. Il faut penser aussi aux familles. Ceux de Bordeaux, de Toulouse, ils ont un service d'urgence ouvert à Villeneuve-sur-Lot. Même si nous sommes un territoire rural, nous avons droit à un service public qui est le service public des urgences, un service ouvert.
3: Pour vous, en tant qu'infirmier aux urgences, qu'est-ce qui manque exactement aux urgences pour que ça puisse fonctionner convenablement?
2: Ce qui nous manque, surtout à Villeneuve-sur-Lot, c'est le problème en fait des mobilités. Les autres médecins qui généralement viennent d'ailleurs parce que nous avons difficulté à recruter. Du coup, il faut réussir à les fidéliser, ces médecins, pour promouvoir l'attractivité de notre département, parce que nous avons quand même un territoire qui possède de nombreuses qualités. D'ailleurs, les urgentistes de grande ville viennent ici, donc c'est bien pour une raison. Nous avons aussi un problème. La loi RIS, elle n'est pas en fait appliquée partout, donc ça crée en fait des inégalités dans le territoire, et même les médecins urgentistes nous le disent. Il faut que cette loi soit respectée par tout le monde pour éviter ces inégalités entre les territoires.
3: Moi, je ne vais pas vous apprendre qu'on est à quelques mois des élections présidentielles. Est-ce que vous attendez vraiment une solution, que ça se débloque à un moment donné?
2: C'est une problématique de santé publique qui est vitale. À l'approche des élections présidentielles, en fait, il faudrait déjà que les candidats se saisissent de ce sujet-là.
3: Est-ce que vous vous sentez un petit peu plus démuni ici, dans un milieu rural, que dans un milieu urbain? On a l'impression d'être quand même le parent pauvre du système de santé.
2: Bien sûr, et encore plus d'un médecin junior, on va dire, niveau hospitalier. Nous n'en avons en fait pas du tout un, je crois, si je ne dis pas de bêtises. Donc en fait, il faut se poser les bonnes questions. L'ARS connaît nos difficultés, il faut aussi prioriser en fait les territoires ruraux. Nous avons le droit d'être soignés, que ce soit à Villeneuve, à Agen, Marmande, que ce soit dans les grandes villes ou dans les secondes zones.
3: Si ça continue comme ça, est-ce qu'il y a d'autres mobilisation de prévu? Est-ce que vous allez revenir sur le parvis du pôle de santé? Est-ce qu'il y aura d'autres manifestations ailleurs?
2: On attend de voir ce qui va devenir déjà par rapport au mois d'octobre, le maintien déjà des urgences de Villeneuve, parce qu'il y a, je crois, 10 gardes à pouvoir encore. Donc on va voir l'évolution. En tout cas, la population, la mobilisation est là. C'était notre première et on ne manquera pas avec le syndicat CFDT 47 de pouvoir mobiliser à nouveau d'autres actions à venir.
1: Jonathan Winterstein, infirmier aux urgences de Villeneuve-sur-Lot. À Cancon, les casiers de vente en libre-service de la maison Jaffrenoux ont été pillés la nuit de lundi à mardi. 5 casiers de la boutique de la charcuterie de Montéroir, située le long de la RN21, ont été forcés. Des produits ont été volés. Les dégâts matériels pourraient coûter cher à cette entreprise familiale présente depuis plus de 30 ans sur les marchés du Haut-Agenais. Les gendarmes sont intervenus et la famille lance un appel à témoins si quelqu'un a vu quelque chose le long de cette RN21 la nuit de lundi à mardi. Enfin, plusieurs chantiers vont perturber la circulation en Lot-et-Garonne à compter du 19 octobre. La départementale 215 sera fermée jusqu'au 30 octobre à la Sauveta de Saverre et à Cosac. À la CEPED, c'est la 146 qui sera ponctuellement coupée. À Marmande, des travaux vont entraîner des fermetures sur la départementale 933 E1 précisément et le giratoire de la 933. Le pont entre Saint-Sylvestre et Pendagenet sera fermé du 19 au 23 octobre, sauf aux piétons. Enfin, le pont suspendu reliant la Fox à Sauveterre-Saint-Denis reste fermé jusqu'au 30 octobre. Des déviations sont prévues, évidemment, sur l'ensemble des secteurs concernés. Très bonne journée à toutes et à tous.
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1: C'est du beau temps globalement qui nous attend ce matin sur l'ensemble du département. Attention aux brumes matinales qui pourraient être bien présentes ça et là et qui vont se dissiper assez rapidement pour laisser place à un beau soleil annoncé dans l'après-midi. Grand soleil, ciel bleu, 23-24 degrés à l'ombre sur l'ensemble du Lot-et-Garonne avec des ressentis autour de 26. Il va faire doux, trop doux même une nouvelle fois pour la saison avec des températures qui décidément n'en finissent pas de faire du yo-yo. Demain ce sera la même chose avec même un peu plus de chaleur. On aura 12 degrés au lever du jour, ciel bleu, grand soleil, mais dans l'après-midi, tenez-vous bien, on aura jusqu'à 27 degrés à l'ombre, c'est ce qui est annoncé à Nérac, et des ressentis autour de 29, partout ailleurs on sera entre 24 et 25 à l'ombre sous abri. Le temps devrait progressivement se dégrader vendredi avec un ciel très nuageux le matin qui restera un peu nuageux l'après-midi, pas de pluie normalement au programme, mais les températures qui seront en nette baisse, pas plus de 20 ou 22 degrés, une baisse toujours des températures annoncées pour samedi avec aux alentours de 17 degrés maximum dans l'après-midi. Globalement, le temps va quand même rester agréable et la pluie pourrait intervenir en fin de week-end, mais ce n'est même pas certain.
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0: Voici le carnet de Radio 4.
1: À Cancon, décès de M. Pascal Tonnet, survenu à l'âge de 67 ans. Ses obsèques civiles seront célébrées vendredi 16 octobre au crématorium d'Alès et Cazeneuve à 11h15, suivi de la crémation. Pascal Tonnet repose dans la chambre funéraire de Montflanquin. Cet avis est communiqué par les pompes funèbres Laborde. À Masquières, décès de M. Fernand Payas, survenu à l'âge de 105 ans. Ses obsèques religieuses seront célébrées vendredi 16 octobre en l'église de Masquières à 15h. L'inhumation aura lieu au cimetière de Masquières à 16h15. Un dernier hommage peut lui être rendu à la chambre funéraire de Monteiral. Cet avis est communiqué par les pompes funèbres Moreno de Saint-Sylvestre. À Blanquefort-sur-Briolance et à Trémonce, décès de Madame Jeanne Ribaki, née Mati Fey, survenue à l'âge de 96 ans. Ses obsèques civiles seront célébrées vendredi 16 octobre au cimetière de Blanquefort-sur-Briolance, à côté de l'église, à 15h. L'inhumation aura lieu au cimetière de Blanquefort. La réunion du deuil aura lieu au cimetière. La famille ne souhaite pas de plaques, mais uniquement des fleurs. Cet avis est communiqué par les pompes funèbres Gracia et fils de Fumel.

Direction Villeneuve-sur-Lot, où l'auteur Pierre-Antoine Vent sera présent aujourd'hui à partir de 11h et jusqu'à 17h à l'espace culturel Leclerc pour une séance de rencontre et de dédicace. Diagnostiqué autiste Asperger à 29 ans, il raconte son parcours et son engagement en faveur d'une meilleure compréhension de l'autisme. Il vient notamment présenter « Les ailes d'un autiste 2 » paru début octobre, une autobiographie poétique et philosophique dans laquelle il aborde l'épuisement autistique, le deuil, les relations humaines, mais aussi la reconstruction et la volonté de continuer à avancer. À découvrir donc jusqu'à 17h à l'espace culturel Leclerc de Villeneuve-sur-Lot.

0: On reste à Villeneuve-sur-Lot avec cette autre manière de regarder une œuvre d'art. C'est aujourd'hui au musée de Gajac, de 15h à 16h30, une séance qui va associer découverte artistique et sophrologie. Des exercices de respiration consciente et de relaxation dynamique permettront d'aborder autrement les œuvres présentées dans le cadre de l'hommage à Monet, notamment celle de Hiramatsu Raiji, Monica Gorini et le bassin des Nymphéas de Thierry Huot. L'idée, c'est laisser davantage de place aux ressentis, aux émotions et aux sensations corporelles, le tout bercé par les Nymphéas de Monet. La séance, elle est gratuite, mais attention, c'est sur réservation. Dépêchez-vous de passer un petit coup de fil au musée de Gajac de Villeneuve.
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0: Bonjour, comme chaque semaine, je vous donne des astuces pour votre famille. Et si on fabriquait avec nos enfants une petite boîte qui pourrait les occuper encore et encore ?
1: Oh, ça, c'est une excellente idée.
0: Je vous propose aujourd'hui la boîte à histoire. Le principe est tout simple. On prend une jolie boîte, une boîte à chaussures par exemple, et on prépare ensemble des petits papiers.
1: On met quoi dedans ?
0: Sur les premiers papiers, on écrit des personnages, un pirate, une princesse, un dragon, un astronaute, un détective. Sur d'autres, des lieux, une forêt enchantée, une île déserte, le fond de l'océan, une maison abandonnée. Et sur une troisième série, des objets, une clé mystérieuse, une carte au trésor, une chaussure magique, une lampe qui parle. On peut même faire des catégories avec des couleurs différentes pour que les enfants s'y retrouvent facilement.
1: Et après, on fait quoi ?
0: Et ensuite, place au jeu. On pioche au hasard un personnage, un lieu et un objet. Par exemple, un pirate dans une forêt enchantée avec une clé mystérieuse. Et il faut inventer une histoire qui réunit les trois. Les plus petits peuvent simplement raconter quelques phrases. Les plus grands peuvent écrire leur histoire, faire des dessins ou même la jouer comme une petite pièce de théâtre.
1: On va pouvoir faire plein d'histoires avec ça.
0: Et le plus sympa, c'est que la boîte peut évoluer. Chaque fois qu'un enfant a une nouvelle idée de personnage, de lieu ou d'objet, il ajoute un petit papier. Au bout de quelques semaines, vous aurez une véritable réserve d'histoires complètement farfelue.
1: Je suis fan.
0: Et puis, c'est une activité qui ne coûte presque rien, qui fait travailler l'imagination et qui peut surtout devenir un joli moment à partager en famille. Alors à vos boîtes et à la semaine prochaine.

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1: Cette matinale de Radio 4 nous amène aujourd'hui à Villeneuve-sur-Lot, à la rencontre, à la découverte, mais bon, c'est plus vraiment une découverte, on les connaît maintenant, de la compagnie Opéra Zoul, avec Pierre-Yves Binard qui est en ligne avec nous, Pierre-Yves Binard, baryton, au sein de cette compagnie Opéra Zoul. Bonjour Pierre-Yves.
2: Bonjour.
1: Avec nous aujourd'hui pour parler de ces deux concerts, d'abord ce jeudi, 20h, Alta Valle Luna, au théâtre Georges Leigh à Villeneuve, et puis samedi, 17h, cette fois ce sera au château de Roger à Villeneuve avec un florilège baroque. Pierre-Yves, d'abord un mot sur Alta Valle Luna, ça cette soirée de jeudi, c'est votre nouvel album, hein ?
2: Oui, c'est ça, il s'agit d'une création autour du tout nouvel album qui paraîtra début novembre, dont deux titres sont déjà sortis. Et c'est un spectacle qui est constitué autour d'une rencontre entre les musiques anciennes espagnoles, occitanes et arabo-andalouses, et portée par des musiciens qui viennent de Syrie, du Liban, originaire de Catalogne également et d'Occitanie. Donc une rencontre entre le sud-ouest, l'Occitanie, les musiques anciennes et les musiques de tradition arabe.

0: Donc l'ensemble Stella d'Oriente et Laura Bioté pour les danses orientales. Donc ça veut dire qu'il y a du chant, il y a de la musique, il y a de la danse et il y a aussi une projection de tableaux, je vois.
1: Oui, également des projections de l'artiste Madi Hachem qui est également un des musiciens de l'ensemble et qui a fait toute une série de tableaux qui illustrent l'album et qu'on va retrouver également en grand format sur scène avec la danseuse orientale Laurie Bioté qui sera également sur une poursuite chorégraphique de ce répertoire musical.
0: Bon, c'est quelque chose de totalement inédit hein, qu'on n'a pas l'habitude de voir. Ce jeudi 20h au théâtre Georges Laigue de Villeneuve, il vaut mieux là aussi réserver sa place, tout comme peut-être pour la fin d'après-midi de samedi 17h au château de Roger. Vous revenez, Pierre-Yves, avec Catalina Skinner, évidemment Jordi Girones, Guillaume Rironès aussi, pour les florilèges baroques au château de Roger à 17h. Vous dites que c'est un concert déambulatoire entre histoire, patrimoine et architecture. C'est-à-dire ?
1: Absolument. Alors, ça n'a rien à voir avec Alta Vallalun. On est sur un spectacle totalement différent qui est construit autour du château de Roger, autour de ce riche patrimoine qui va du Moyen-Âge jusqu'à nos jours. Donc, on a imaginé un petit parcours. Je ne vais pas tout vous raconter, mais on va partir du Moyen-Âge. On va accueillir le public aux alentours du château. Ensuite, on va déambuler. Il y aura des petites surprises et on terminera sur un concert, effectivement, autour des grands florilèges baroques qui va de l'Italie, de Monteverdi à l'Angleterre de John Dowland ou de Purcell, en passant par l'Espagne et la Renaissance espagnole. Donc un concert très brillant qui clôturera ce parcours musical et historique autour du château de Roger.
0: Bon, un petit passage en Lot-et-Garonne avant de reprendre la route, puisque vous serez ensuite à Castanet-Tolosan, vous allez faire un petit tour du côté de Paris ensuite, hein, vous allez revenir à Toulouse. Bref, c'est toujours un plaisir de vous avoir dans le secteur. Je rappelle les deux infos essentielles. Alta Vallalun, c'est jeudi 20h au Théâtre Georges et Florilège Baroque, c'est samedi 17h au château de Roger à Villeneuve-sur-Lot. Le mieux pour réserver, c'est de faire comment ?
1: Pour le concert au théâtre, il faut voir directement soit sur notre site opérazoul.net, soit sur le site du théâtre Georges Laigue.
0: Okay.
1: Pour l'autre spectacle, le Florilège Baroque, il faut réserver. Il y a un lien auprès de la mairie, puisque c'est un événement qui est offert, mais qui est sur réservation.
0: Merci beaucoup, Pierre-Yves Binard, directeur d'Opérazoul. Et rendez-vous donc jeudi et samedi à Villeneuve. À bientôt.
1: Merci, au revoir.
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0: reste à Villeneuve-sur-Lot où décidément l'actualité est dense ces jours-ci avec ces deux temps forts demain dans le cadre d'Octobre Rose. D'abord à l'hôtel de ville avec des stands de prévention et de sensibilisation au dépistage du cancer du sein de 9h à 12h30 puis de 13h30 à 16h30. La maison de santé des Haras, le centre de coordination des dépistages et le pôle de santé du Villeneuvois seront mobilisés. Et puis dès 19h, c'est le centre aquatique de Malbantre qui vous proposera une soirée spéciale avec notamment de l'aquagym autour du sport, du bien-être et de la solidarité. Tout ça en rose, bien sûr.
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La députée du Lot-et-Garonne, Emeline Ray-Rinchet, poursuit ses permanences parlementaires délocalisées. Après plusieurs rendez-vous dans sa circonscription, elle sera bien jeudi au Temple-sur-Lot, demain, donc de 10h à midi, dans la salle des fêtes Josiane Mascarin. Une permanence ouverte à tous, sans rendez-vous. Les habitants pourront venir échanger directement avec la députée sur une difficulté personnelle, une préoccupation locale, un dossier particulier ou plus largement sur l'actualité.

0: Bonjour à tous.
1: Est-ce que ça va?
0: Jason Statham est à retrouver ce soir sur C-Star dans le film Safe. Un ex-flic reconverti dans l'Ultimate Fighting vit désormais dans l'ombre après que sa femme a été assassinée par la mafia russe. Il devient alors le protecteur d'une petite chinoise en grand danger, dotée d'une mémoire exceptionnelle. Pour les fans d'action et plus particulièrement de Jason Statham, ce film est à dévorer sans modération. Le film Safe, c'est à retrouver ce soir sur C-Star. Sur Gulli, c'est la série MacGyver. Sur TF1 série film, retrouvez le film Kremlins. Et le magazine Secret d'Histoire de France 3 s'intéresse ce soir au dernier roi de France, le roi Charles X. Né en 1757, Charles-Philippe de France, comte d'Artois et frère cadet de Louis XVI et de Louis XVIII, passe ses premières années de sa vie à profiter des plaisirs de la cour de Versailles, s'adonnant ouvertement et avec excès aux jeux d'argent et de l'amour. Mais le 29 mai 1825, il devient le roi Charles X à l'occasion d'un sacre somptueux, mais en plein cœur d'une France encore meurtrie par les stigmates de la Révolution. Le magazine Secret d'Histoire, c'est ce soir sur France 3. Sur M6, découvrez les auditions de la France à un incroyable talent. Sur RMC Story, c'est le film Anti-Gang.
2: Je m'appelle Cédric, je suis comédien et je viens de passer le casting du rôle de ma vie.
0: Et Philippe Lachaud devient un super-héros malgré lui, ce soir sur TMC.
3: Pour moi, Batman, c'est toi.
0: Roi de la loose, Cédric, apprenti comédien, décroche par accident le premier rôle d'un film de super-héros. À la suite d'un choc devenu amnésique, il se prend vraiment pour son personnage de justicier.
4: Quel est votre nom?
5: Je sais pas. C'est quoi ça?
4: Vous savez plus comment vous vous appelez, monsieur?
0: Une comédie sympathique mêlant humour et action. Super-héros malgré lui, c'est ce soir sur TMC. Et voilà pour le meilleur de votre soirée canap. Installez-vous confortablement et faites votre choix.

On referme cette salve d'infos matinales dans le Lot à Salviac où la médiathèque inaugurera demain l'exposition Rêve d'encre avec une soirée en deux temps à 18h. Tête de gondole proposera une rencontre théâtrale et littéraire avec deux personnages surgis des livres dans le cadre d'une sortie de résidence. Puis à 19h, place au vernissage de l'expo en présence de l'artiste invité Katia Bourdarel. Rêve d'encre fait dialoguer art visuel, écriture et littérature autour de l'imaginaire, des contes et des légendes. L'exposition restera ensuite visible jusqu'au 13 décembre. Ça se passe à la médiathèque de Salviac, c'est dans le Lot.

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10: Bonjour à tous, à la une de l'actualité, une nouvelle candidate à l'élection présidentielle de 2027. La journaliste et essayiste Natacha Polony a officialisé sa candidature ce matin. L'ancienne directrice de Marianne souhaite rassembler ce qu'elle appelle les orphelins de la politique. Elle affirme que son mouvement, lancé le mois dernier, compte 60 000 membres. Parmi ses priorités, la souveraineté économique et la relance de la production en France. Un peu moins de 200 lycées fermés aujourd'hui, annonce aujourd'hui le ministre de l'Éducation. Hier, la mobilisation des lycéens a rassemblé 480 000 personnes dans les rues selon les organisateurs, trois fois moins selon la police. L'avenir de Duralex se joue aujourd'hui. Le tribunal de commerce d'Orléans doit désigner le repreneur de la célèbre verrerie française, placée en redressement judiciaire depuis 4 mois. Deux offres restent en lice, celle du groupe Carlesimo, elle propose de conserver 129 emplois, et celle de l'entrepreneur Cédric Meston qui prévoit d'en maintenir 155. L'entreprise compte actuellement 219 salariés. Il manque des poches de sang en France, alerte lancée par l'établissement français du sang. Les stocks baissent depuis le mois dernier à cause des virus, des collectes annulées à cause des intempéries et des mobilisations lycéennes. L'EFS appelle donc les donneurs à se mobiliser, notamment pendant les vacances de la Toussaint. Sophie Lecam est la directrice générale adjointe de l'EFS.
11: On a eu une baisse de la fréquentation de nos collectes. Donner son sang, c'est un geste qui prend finalement peu de temps dans une vie, ça prend une heure. Donc trois vies potentielles sauvées grâce à une heure de son temps, c'est plutôt pas mal. La peur d'aiguille, elle existe toujours. Tous ceux qui viennent nous voir pour la première fois, en fait, quand ils ressortent de chez nous, ils sont vraiment très fiers d'eux-mêmes et ils se rendent compte que finalement, leur peur n'était pas tellement fondée et que finalement, ça se passe très bien. Aujourd'hui, on estime qu'il nous manque environ 10 000 poches dans nos réserves. Donc c'est un objectif qui est ambitieux, mais qui est atteignable si les donneurs se mobilisent.
10: Des propos recueillis par Manila Likodja, et vous avez toutes les collectes près de chez vous sur le site de l'établissement français du sang. Gaël Monfils, officiellement à la retraite, l'Agence internationale pour l'intégrité du tennis l'a confirmé ce matin. Le Français de 40 ans ne pourra donc pas disputer les tournois de Lyon, Vienne et le Masters 1000 de Paris comme il avait initialement prévu. Son dernier match remonte au mois dernier à l'US Open. Un retour reste possible, mais nécessiterait 6 mois de contrôle antidopage préalable. On passe au football avec le PSG ce soir en Ligue des Champions. Les Parisiens jouent en Angleterre sur le terrain de Manchester City à 21h. Hier soir, Lille a perdu à Arsenal 3-0. Lens a été battu par le Sporting Portugal 2-0. Belle journée à tous.
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14: Bonjour, bonjour à tous. C'est la 11e étape du Grand National du Trot et les 2550 mètres de la piste corde à droite à l'hippodrome de Reims qui sera le théâtre du Quintet Plus de ce mercredi 14 octobre 2026. Il réunira 16 concurrents répartis sur 3 échelons. Départ prévu 13h55. En tête de notre sélection, le 13, Yalto Dertal, doté d'une redoutable pointe de vitesse finale. Sa place est sur le podium et pourquoi pas sur la plus haute marche. Suivi du 2, Correas Dela, confié à Benjamin Rochard, il est incontournable. Le 5, Gentil Dichotte, va défendre son maillot jaune avec application. Le 15, Juste de Loison, grec le nom présente plus à ce niveau de compétition. Et enfin là, Scott Keep, à très belle cote, prendre une belle allocation, il complétera notre sélection. Une sélection que vous pouvez retrouver sur ma chaîne YouTube, Tom Kazak, les pronostics qui piquent avec mes dernières minutes. Donc notre choix aujourd'hui, premier le 13, Yalto Dertal. Second le 2, Correas Dela. Troisième le 5, Gentil Dichotte. Quatrième le 15, Juste de Loison. Cinquième la Scott Key. Le second choix le 8, le 10 et le 7. Et à vous la fortune!

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Bonjour à tous, notre invité aujourd'hui dans Ça fait débat, Youssef Cherchari, maire de Casneuil depuis le mois de mars et vice-président du Grand Villeneuve chargé du développement économique. 6 mois après son élection, l'heure est au premier bilan. Finances, gymnase, santé, services publics, attractivité économique. Mais son parcours personnel raconte aussi une autre histoire, celle d'un fils de harki, enfant du village, devenu maire de la République. Pendant une demi-heure, on va parler gestion, territoire, intégration et vivre ensemble. Bienvenue dans Ça fait débat.

0: Et bonjour Youssef Cherchari.
1: Bonjour Pierre-Anthony, bonjour à tous.
0: La dernière fois que vous êtes venu au studio, c'était pour le débat pendant les municipales. Dans l'intervalle, vous avez été élu en mars avec 57,6% des voix en battant les deux derniers maires de Casse-Neuil. 6 mois plus tard, qu'est-ce qui a réellement changé dans la commune? Est-ce que ça commence en tout cas?
1: Oui, ça commence et puis on s'est mis au travail d'ailleurs dès le début. On a effectivement s'est mis au travail par rapport aux finances, par rapport aux RH et différents dossiers. Et là, effectivement, on est hyper actif sur pas mal de sujets.
0: Oui, parce que vous aviez effectivement annoncé 3 mois d'audit sur le fonctionnement, donc les ressources humaines, vous l'avez dit, les finances, les bâtiments. Qu'est-ce que vous avez découvert que vous ne saviez pas avant d'être maire ou... Vous avez pris, je parle, la mesure de certaines choses, sur un plan financier peut-être?
1: Oui, dans un premier temps, effectivement, d'ailleurs dès la première semaine, on a regardé les finances, on s'est effectivement rendu compte que les finances étaient très fragiles. D'ailleurs, au premier conseil municipal, l'objectif c'était de baisser les indemnités, c'est pour ça qu'on a engagé donc 100 000 euros d'économie sur le mandat.
0: D'ailleurs, c'est une décision symbolique ou...
1: Mais il fallait envoyer un message à la population, ça c'est une certitude, parce qu'effectivement pendant la campagne, on a beaucoup échangé sur l'augmentation des impôts. Et donc, en tant qu'élu, c'était important d'envoyer un message à la population.
0: Est-ce que c'était nécessaire financièrement ou est-ce que c'est plus un geste politique, un message?
1: Alors, c'était nécessaire et un geste politique. C'était nécessaire parce qu'effectivement, il y a des fragilités financières sur la commune de Casse-Neuil.
0: Les fragilités financières, vous les avez évaluées, l'audit il a été fait, vous avez découvert de mauvaises surprises, la situation est vraiment préoccupante toujours aujourd'hui?
1: Alors, elle n'est pas forcément préoccupante, mais elle nécessite beaucoup de travail dans les 18 prochains mois. Donc l'audit financier nous a permis d'avoir une visibilité sur les 5-6 prochaines années. On sait qu'on va être obligé de travailler sur des économies d'échelle pendant les 18 prochains mois, la partie financière. Des restrictions, on essaie de travailler sur l'énergie aussi, et puis l'objectif c'est de permettre de s'oxygéner un petit peu plus pour attaquer donc les projets, on va dire fin 2027, début 2028, et être un peu plus musclé sur les projets.
0: Ouais, donc là les projets vous les préparez, vous ne démarrez rien parce que vous n'avez pas les moyens de le faire, vous faites des économies et dès que vous aurez un peu plus d'air, vous commencerez.
1: Alors ce qu'on a démarré c'est effectivement un diagnostic sur le territoire, la partie RH sur la partie audit obligatoire. Du coup, un impact, parce que l'objectif, c'est pas forcément d'augmenter la masse salariale, mais en tout cas de la maîtriser, voire de légèrement la réduire. Après, c'est travailler aujourd'hui donc les projets de demain. On a intégré l'OPRU avec l'agglomération du Grand Vinovois pour permettre du coup à des investisseurs
0: l'opération programmée d'amélioration d'habitat et de rénovation urbaine.
1: Tout à fait, ce qui va permettre justement de rafraîchir les bâtiments qui sont en centre-bourg et même ailleurs. Le diagnostic a d'ailleurs commencé. On a dépoussiéré le projet Gymnase qui va nous permettre justement de pouvoir enclencher...
0: Ce dossier justement, je voulais en parler, il traîne depuis des années, vous en aviez parlé pendant la campagne, c'était un de vos...
1: Trop longtemps d'ailleurs, et puis je remercie donc la présidente du département qui nous a accueillis dernièrement, là où effectivement elle a bien compris l'impact que ça pouvait avoir sur le territoire de Casse-Neuil, puisque le gymnase effectivement c'est pas un projet seulement sportif, c'est un projet social, économique et éducatif. Et
0: l'objectif, rappelez-nous justement, le problème, je crois que le gymnase n'était plus exploitable et vous deviez aller ailleurs.
1: Tout à fait, le gymnase, justement, les collégiens devaient, et d'ailleurs ça continue encore pour le moment, les collégiens vont jusqu'à Fontgrave, c'est important de manière financière, donc le département prend en charge 30 000 euros, voire 35 000 euros par an, ça dure depuis 5 ans, on est sur la 6e année, et l'objectif justement c'est de trouver des solutions. Mais en même temps, il n'y a pas que le collège, on a aussi le club de foot aujourd'hui qui est en attente, et puis ce gymnase qui est fermé depuis 6 ans... Tuer progressivement, j'ai envie de dire, le mot est fort, mais effectivement, il faut l'entendre, le tissu associatif, sportif, culturel, et l'objectif, justement, si le gymnase est un projet aussi de mandat, c'est justement pour permettre une capitalisation autour de ça, pour travailler avec les associations, travailler avec les collèges, et permettre, justement, à Casse-Neuil de pouvoir promouvoir l'activité sportive et culturelle sur l'ensemble du territoire.
0: Alors, ce projet de gymnase, vous l'avez relancé. Donc, le département, Lot-et-Garonne Ingénierie, des études sont en cours, les travaux vont débuter quand? l'instant?
1: Alors, pour l'instant, on n'est pas à la phase travaux. On est à la phase étude avec l'ingénierie du territoire, là où effectivement, donc, on doit travailler sur le dépôt de dossier donc, au département, normalement, fin d'année, pour pouvoir espérer donc, les 500 000 euros du département dans le projet gymnase.
0: Vous avez aussi annoncé vouloir préserver coûte que coûte hein, le bureau de poste et oui. aussi récupérer l'instruction des cartes d'identité en mairie.
1: Tout à fait. Donc là, on a fait une demande donc à la sous-préfecture de Marmande concernant les cartes d'identité. Pour l'instant, donc c'est pas acquis. On a mis un photomaton. On sait que il y a de plus en plus de personnes qui viennent à la mairie de Casseneuil. Et l'objectif, justement, c'est de rendre attractif aussi la collectivité et remettre un petit peu la municipalité au centre du village pour permettre justement à ce que cette maison du peuple puisse espérer voir un peu plus de vie. En tout cas, c'est ce qui se passe actuellement. Hein. On voit bien que de plus en plus de gens viennent à la mairie. On essaie d'être très actifs sur les réseaux pour le moment. On essaie d'échanger au maximum. Donc la proximité avec la population, c'est important. Et on a des retours positifs. L'objectif pendant ce premier mandat, c'était d'entrée de jeu, rendre la municipalité, j'ai envie de dire, plus gaie, plus joyeuse, plus propre. Et c'est le cas actuellement. L'objectif, c'est de continuer le travail que nous faisons actuellement.
0: Sur la question des finances, parce que c'est évidemment ce qui sous-tend tout le reste, est-ce que vous pouvez garantir aujourd'hui que les impôts n'augmenteront pas pendant votre mandat, les impôts locaux, évidemment ?
1: C'est un engagement. C'est un engagement de l'équipe municipale. Et effectivement, notre objectif, c'est justement de ne pas les augmenter. Et parce que c'est un engagement, on va continuer sur notre ligne de conduite jusqu'à la fin du mandat. En tout cas, je l'espère.
0: Autre sujet, la santé. Pendant votre campagne, vous aviez évoqué l'idée de créer un centre de santé qui est alors un peu plus important qu'une maison de santé. C'est ténu comme différence, mais c'est quand même important. Aujourd'hui, il y a eu l'arrivée d'un psychologue à la maison de santé, d'un infirmier en pratique avancée aussi. Oui. L'offre médicale de Casseneuil, elle est suffisante aujourd'hui ou pas ?
1: Non, elle n'est pas suffisante. Bon, elle est suffisante d'un point de vue kiné, infirmier. Vous avez dit tout à l'heure, un infirmier en pratique avancée, un psychologue qui vient d'arriver. Ce qu'il nous faudrait, c'est un médecin.
0: Oui, comme partout.
1: C'est un médecin. Un médecin. Par contre, effectivement, le travail continue. Depuis le début du mandat, donc on a deux petites commissions qui travaillent de manière acharnée. L'objectif avec la maison de santé, c'est de la rendre hybride. On a eu un rendez-vous avec l'ARS dernièrement qui nous a expliqué un petit peu donc, le cahier des charges et puis on a des petites touches. De dire qu'un médecin est là, c'est pas vrai. Par contre, de dire qu'il y a des avancées sérieuses, c'est une réalité.
0: D'accord. Donc pas d'engagement ferme.
1: Pas d'engagement ferme parce que on est sur quelque chose qui est un petit peu tendu, mais c'est tout le territoire qui souffre de ça. Mon objectif, c'est justement de répondre à ce problème de santé. Vous savez, Casseneuil, on a une population vieillissante, on a aussi quand même beaucoup de jeunes. Je répète, 2400 habitants, 1000 enfants scolarisés. Pour un médecin, il y a de quoi travailler. En même temps, il y a une zone importante de patientèle à hauteur de 10 000 habitants. Donc, il y a tout pour qu'un médecin ou deux médecins même puissent s'installer. Et là, effectivement, il y a des avancées sérieuses quand même.
0: Vous étiez présent ce mardi à la manifestation devant le pôle de santé du Villeneuve pour protester contre les fermetures récurrentes des urgences. Et il y a une inquiétude là.
1: Il y a une inquiétude sérieuse. Vous savez, les urgences, c'est le dernier maillon de la santé, c'est le dernier maillon des difficultés que peuvent avoir la population, que ce soit sur du petit bobo au grand bobo. D'ailleurs, je parle du petit bobo parce que des fois, c'est aussi ce qui rend difficile les urgences. Mais là, effectivement, il fallait être solidaire. Hier, c'est une étape supplémentaire de la part de l'ensemble de la population, mais aussi des agents
0: du PSV,
1: des élus.
0: Mais avec quel impact présents. On a l'impression que...
1: Mais l'impact, c'est se faire entendre. J'en suis certain. Guillaume Lepers, entre autres, avec l'ensemble des cadres politiques, ont eu un rendez-vous dernièrement en visio avec le ministère. Il y a peut-être des petites avancées, mais l'objectif, c'est de faire entendre la voix de Villeneuve. Si demain, on n'a pas d'urgence, c'est tout un territoire qui se meurt. Je crois que sur le département, le Marmandais avait les mêmes problématiques. On peut sous-entendre Agen également. Donc l'objectif, c'est qu'on soit tous solidaires et que les urgences ne peuvent pas être fermées. Et il faut que on soit entendu de là-haut. Et notre objectif, justement, avec l'ensemble de la population, avec l'ensemble des élus, c'est de se faire entendre et que les urgences puissent être réouvertes.
0: Il y a une crainte de centralisation à Agen, justement, hors de question.
1: Hors de question. Dans tous les cas, ce qui se passe passer, c'est que on va vivre des embouteillages aux urgences d'Agen. L'objectif, c'est de garder ces trois pôles, Marmande, Agen, Villeneuve, de travailler justement ensemble pour qu'il y ait une vraie harmonisation sur le territoire et qu'on soit entendu, parce que là, on passe à des choses encore plus sérieuses. On a des personnes âgées, on a des enfants, on a des gens qui font 130-140 km pour se soigner. Et non, il faut se battre, il faut être solidaire, il faut qu'on soit entendu de là-haut pour avoir des réponses fermes et rapide.
0: Autre dossier Casse-Neuillois, le village vacances. Vous aviez annoncé vouloir réfléchir à son attractivité. Qu'est-ce que vous lui imaginez comme avenir ?
1: Alors, plusieurs scénarios. Le village vacances... J'ai eu peine cet été de ne pas pouvoir ouvrir la piscine, parce que effectivement mon objectif, c'est de réouvrir la piscine éventuellement donc à la population, ou en tout cas aux jeunes. Vous savez que on a subi un moment de canicule important, la piscine qui demande beaucoup de travaux, même si l'équipe avant moi avait travaillé sur différents travaux. L'objectif, c'est de rafraîchir ce village vacances, de le rendre avec peut-être plus en phase avec l'actualité. On est sur différents scénarios. Il y aura peut-être une partie qui sera ouverte aux vacanciers, une autre un petit peu plus sédentaire. On a aussi donc retrouvé un village vacances qui a été un petit peu précarisé. L'objectif, c'est de remonter la pente à ce niveau-là. Donc des études sont en cours, et l'objectif, c'est qu'en janvier 2027, on puisse entrer sur une autre partie de scénario, et qu'on puisse réouvrir une grande partie du village vacances et une autre pour de la sédentarisation, en fin de compte.
0: Mais ça va demander des investissements, du coup.
1: De l'investissement.
0: Dès 2027, vous avez parlé d'attendre fin 2027, début 2028.
1: En régie interne, on sait qu'on est capable de faire des choses. Okay. L'objectif, c'est de commencer avec une politique du petit pas, et pas par pas. Je pense qu'on peut y arriver. Donc voilà, on a des services techniques avec des compétences. On a des élus qui sont aujourd'hui hyper actifs sur le sujet, et l'objectif, c'est qu'effectivement, sur le premier trimestre, on puisse se mettre à préparer la saison 2027.
0: On a parlé de piscine, on parlait du Lot aussi. Le Lot, qui est peut-être sous-exploité à Casse-Neuil, très clairement. Personnellement, j'ai fait du canoë cet été sur le Lot. C'était super. On a l'habitude ici d'en faire plutôt en Dordogne. Mais sur le Lot, c'est très agréable aussi.
1: Ah non, non seulement c'est très agréable, mais on a un village chargé d'histoire. On a une base nautique qui est un des plus beaux plans d'eau au niveau national. C'est une réalité, je le dis et je signe. Effectivement, il y a de l'attractivité à travailler là-dessus. La baignade sur le Lot, ce qu'on peut dire aujourd'hui, c'est que effectivement les analyses sont très bonnes. Maintenant, ça demande une sécurisation, un travail acharné sur ce sujet pour permettre justement encore plus d'attractivité. Mais tant qu'on ne sécurise pas, on ne peut pas le mettre à disposition des baigneurs. Par contre, effectivement, je profite effectivement de dire que la base nautique est active, et l'objectif, c'est de faire venir plus de monde pour la rendre encore plus attractive.
0: L'attractivité, justement, la passerelle est toute trouvée. Attractivité et développement économique. Vous êtes vice-président du Grand Villeneuvois en charge donc de ces dossiers. Vous disiez pendant la campagne vouloir travailler avec tout le monde. Vous êtes finalement entré donc au cœur de la majorité communautaire de Guillaume Lepers. Ça vous donne plus de levier pour Casse-Neuil ?
1: Alors, quand je suis vice-président de l'agglomération du Grand Villeneuvois, on peut entendre que ça donne des leviers pour Casse-Neuil, mais je suis vice-président de l'agglomération du Grand Villeneuvois, et mon objectif, c'est une harmonisation territoriale et défendre le territoire de l'agglomération du Grand Villeneuvois.
0: Vous n'êtes pas le maire de Casse-Neuil qui va faire entendre la voix de Casse-Neuil à l'aglo, vous êtes un VP de l'aglo qui œuvre pour l'ensemble du territoire.
1: Tout à fait, tout à fait. Okay. Ces derniers temps, on m'a vu peut-être à plusieurs reprises à Maître Prunier, mais c'était mon objectif de campagne. Maître Prunier, notre fanion, notre fief du berceau du pruneau, parce que effectivement il fallait les mettre en avant par rapport à tout le travail qu'ils font.
0: Mais en tant que premier pourvoyeur d'emploi aujourd'hui, devant Jiffy d'ailleurs, malheureusement, mais devant Jiffy depuis quelques temps maintenant.
1: Oui, c'est plus 700-800 collaborateurs. Maître Prunier, qui est effectivement de manière internationale bien reconnu. Après, en tant que vice-président, en termes d'attractivité, nous aujourd'hui, avec les services du développement économique, le tourisme aussi, d'ailleurs, je profite aussi de dire que le travail qui a été fait au niveau du tourisme entre le Grand Villeneuve Lot et Tolzac et le Fumélois, ça a été une belle avancée sur l'attractivité économique. On a des entreprises qui se portent bien et qui aujourd'hui œuvrent pour le territoire, et en termes de capitalisation et développement économique aujourd'hui avec les services, on essaie de rencontrer tout le monde et d'être en veille sur tout ce qui se passe sur le territoire.
0: En filigrane de cet engagement au sein de l'agglo du Grand Villeneuve, il y a quand même une question politique. Vous n'avez jamais parlé de politique, de positionnement politique. Je ne sais pas, vous êtes de droite, de centre-droit, vous êtes où, Youssef Attal?
1: Écoutez, moi j'ai mon histoire effectivement en tant que personnel politique. Moi aujourd'hui, mon courant, c'est travailler avec tout le monde. Mon parti, c'est le territoire. C'est le territoire du Lot-et-Garonne, c'est Casneuil, c'est le Grand Villeneuve. Aujourd'hui, j'ai la chance justement de pas être encarté et de pouvoir échanger avec l'ensemble des politiques. Peut-être que c'est une question qui viendra dans le temps. On pourrait me catégoriser comme quelqu'un de centre-droit parce que je suis plutôt dans la majorité, mais je m'entends avec tout le monde. J'ai une fibre sociale, j'ai une fibre économique, et effectivement, par rapport à ce qu'on peut entendre, ce qu'on peut voir au niveau national, ça serait très compliqué pour moi de m'encarter et de choisir un parti. Donc le parti que j'ai choisi, c'est le Lot-et-Garonne, c'est le Grand Villeneuve et bien plus que tout Casneuil.
0: Les prochaines échéances, ce sont les départementales, localement. Vous y pensez?
1: Bien sûr que j'y pense.
0: Ah, mais... donc là, il faudra choisir un camp.
1: Tout à fait.
0: À moins que vous la jouiez comme Christian Delbrel, indépendant totalement, mais...
1: Non, normalement. Mais alors, pour tout vous dire sur le département, c'est pas le moment d'en parler. On est obligé d'y penser parce que, du coup, effectivement, il y a des choses qui se passent. Je m'interdis pas de partir sur le département, mais aujourd'hui, ça serait trop précoce d'en parler. Aujourd'hui, on a des problématiques sérieuses sur Casseneuil. On a des choses sérieuses à travailler sur le développement économique au niveau du Grand Villeneuve. Si je pense très sincèrement que ça doit servir le territoire, j'irai, mais je ne m'interdis pas et je serve les choses avec sérieux, intelligence, réflexion. Et dans tous les cas, c'est une décision que je ne prendrai pas tout seul.
0: Bon, on y reviendra donc. On en a parlé sur cette antenne il y a quelques jours, quelques semaines, le dossier de l'écopôle Villeneuve-Vallée-du-Lot. Alors, c'est un projet de près de 37 hectares autour de l'innovation, l'économie circulaire, l'agroalimentaire. Ce projet doit réellement apporter combien d'entreprises, combien d'emplois et dans quel délai?
1: Bon, le nombre d'entreprises, pour le moment, je ne sais pas, mais en même temps, effectivement, c'est 36 hectares. Ça permet d'accueillir pas mal d'entreprises. Un projet hybride qui s'est mis en phase avec le développement économique actuel. L'objectif, c'est effectivement de faire venir de l'agroalimentaire, de travailler sur de la nouvelle technologie, entre autres. Mais Écopôle, c'est un projet du futur, sur 10 ans, un investissement qui va permettre l'installation et permettre d'encore plus exister et de se mettre en phase avec la réalité de terrain. Et de répondre aussi à des exigences aussi qu'on doit avoir au niveau du territoire. Vous savez, baisse de natalité, baisse aussi au niveau économique. L'objectif de l'installer ici, c'est pas pour rien aussi, c'est de faire venir aussi de l'emploi et de pouvoir, on va dire, redynamiser ou dynamiser encore plus le territoire. Donc Écopôle, c'est quelque chose sur lequel je crois. Et effectivement, quand on voit aussi les différentes agglos qui sont autour de moi, il y a des investissements qui sont en cours, il y a des choses qui sont en pleine réflexion. Et notre objectif, c'est d'avancer vite aussi à ce niveau-là pour pouvoir enclencher. C'est un projet qui a commencé en 2016, il y a 10 ans. Donc moi, quand j'ai présenté les choses avec Guillaume Lepers à l'agglomération du Grand Villeneuve, c'était justement permettre d'enclencher cette initiative pour commencer à avancer sérieusement. Et je me satisfais aujourd'hui, ou je nous satisfais à tous, d'avoir eu un vote à l'unanimité pour ce sujet.
0: Il y a l'agropole, le technopole à Agen, il y aura donc l'écopole du côté de Villeneuve-sur-Lot. Quel secteur économique peut encore se développer à Casseneuil?
1: Très bonne question. Le secteur économique à Casseneuil, il y a des zones, il y a quelques terrains qui sont encore disponibles. On a la chance d'avoir un village qui a tout d'une grande ville. On a une belle attractivité avec de belles entreprises, Maître Prunil, GL Events qui est important sur les territoires nationaux et européens, Maître Prunil qui est connu de manière internationale. On a des bons et beaux artisans, on a des belles petites, on va dire, bons petits commerces de boulangerie, des commerces attractifs. Ça vit à Casseneuil. Aujourd'hui, effectivement, on a peut-être des connexions avec certaines entreprises, qui vont s'installer d'eux-mêmes, et l'objectif, c'est de pourquoi pas faire installer de nouvelles entreprises. Et c'est ouvert à beaucoup, ouais, beaucoup d'opportunités, en tout cas. Et encore une fois, je me répète, mais quand on a un village de 2400 habitants, chargé d'histoire, avec 1000 enfants scolarisés, y a de quoi s'installer. Et, voilà, de la crèche à l'EHPAD, on peut vivre facilement à Casseneuil, et pour une entreprise, c'est que bonus.
0: 1000 enfants scolarisés, ça fait deux fois que vous le dites. Alors que le contexte général est pour les écoles, eu égard à la démographie évidemment, et au fait que y a la baisse de natalité, il y a des projections avec des fermetures d'écoles, des regroupements d'écoles, etc. On est très inquiet dans les petits territoires ruraux, les regroupements pédagogiques intercommunaux, etc. Vous, Casseneuil, pas d'inquiétude particulière, il n'y a pas de baisse ?
1: On a les mêmes inquiétudes que tout le monde. Vous savez, dans les trois prochaines années, on va avoir une grosse difficulté par rapport à la natalité. Les écoles, je pense aux écoles de village, et puis effectivement, en cascade, nos écoles à nous. C'est pour ça que le gymnase est très important. Aujourd'hui, il faut regarder de près ce qui va se passer dans les trois prochaines années. Il y a une baisse de natalité, une baisse démographique qui fait qu'on doit tous s'inquiéter, on doit tous solidaires ensemble pour essayer de faire en sorte à garder nos écoles dans les petits villages comme dans l'école de Casseneuil, comme sur la commune de Casseneuil. Et effectivement, il y a des inquiétudes à ce niveau-là, et c'est pour ça que l'attractivité répond de manière, on va dire, importante par rapport à cette problématique. Parce que,
0: mais vous craignez pas une fermeture de classe au mois de septembre 2027 ?
1: Non, sur le mois de septembre, en tout cas, j'espère pas. Mais effectivement, il faut être vigilant. Voilà. Vous avez parlé de commerce tout à l'heure, oui. Je reviendrai sur la question. Si demain on avait un petit resto supplémentaire, parce qu'il y a un restaurant qui s'appelle Le Quai sur Casseneuil, effectivement, un café serait le bienvenu. Et c'est un sujet sur lequel on travaille. Et effectivement, aujourd'hui, on a des approches pour permettre justement, que ce soit au niveau social, que ce soit au niveau économique, ce serait important pour Casseneuil. Il nous manque un médecin et un café. Et là, effectivement, on aura tout d'une grande.
0: Un café, un resto, c'est ça, la vie quotidienne. Les gens, c'est ce dont ils en ont besoin. Parlons un petit peu de vous, Youssef Cherchari. Vous êtes né ici, vous avez grandi ici, vous êtes aujourd'hui maire de Casseneuil. Votre père, lui, avait 15 ans lorsqu'il s'est engagé comme marquis. Il est arrivé en France en 62, comme beaucoup. Et vous avez dit, mes parents nous ont élevés plus français que français. Ça veut dire quoi ?
1: Mais ça veut dire que quand vous êtes enfant de la République et que derrière vous avez des origines algériennes comme j'ai, vous n'oubliez pas vos origines, mais effectivement, vous avez grandi dans une ville locale, laïque, avec les valeurs de la République. Et effectivement, moi, j'ai grandi avec cette énergie de français plus que français, sans oublier d'où tu viens.
0: D'accord. Donc, intégration ou assimilation, plutôt ?
1: Pas d'assimilation, pas d'intégration, de l'inclusion patriote jusqu'au cœur. Et effectivement, je me sens français plus que français. Et pour moi, c'est hyper important. D'ailleurs, un geste fort que je voulais, c'est de mettre le drapeau bleu, blanc, rouge à l'école de la République, l'école laïque de Casseneuil, parce que c'était important pour moi. Vous savez, il y a 7 ans, ce bâtiment avait été, 7, 8 ans, même un peu plus, avait été rénové. Et j'étais peiné que ce drapeau français et européen ne flotte pas à l'école. Et c'était important pour moi qu'à la rentrée 2026, ce drapeau flotte, parce que je crois sérieusement que quand les enfants rentrent, quel que soit le maillot de foot qu'on met quand on rentre dans cette école, on rentre à l'école de la République, et l'objectif, c'est d'avoir ce grand respect, ce respect pour pouvoir rendre un petit peu ce que la République nous a donné. Et en même temps, quand je dis ça, nous, Casseneuil, on a la chance d'avoir une école publique, une école privée. C'est important en termes de mixité. Moi, je suis très fier, très heureux d'avoir cette énergie de jeunesse, et j'ai envie de dire, si on s'occupe bien de la jeunesse, elle nous le rend après. Il ne faut pas attendre tout de suite. Ce n'est pas quelque chose là où on gagne de l'argent, mais c'est quelque chose qu'on gagne en termes de capitalisation territoriale. Et l'objectif, justement, sur le premier trimestre 2027, c'est de travailler sur le projet politique jeunesse. D'ailleurs, je vais rebondir sur quelque chose, et j'en profite tant que je suis à la
0: radio.
1: Je suis à la radio, donc j'en parle. On va ouvrir le premier conseil municipal de jeunes à Casseneuil. Donc voilà, c'est important. C'est important de le dire. Et nous, justement, on veut rendre les jeunes actifs pour pouvoir avoir des habitants actifs et concernés.
0: Mais investir sur la jeunesse, c'est jamais de l'argent perdu, car effectivement, elle vous le rend après. D'ailleurs, un mot sur le mouvement lycéen.
1: Je regarde ça avec attention. Je suis peiné parce qu'effectivement, il faut les encourager. Et puis, il y a une minorité, effectivement, qui met en difficulté ce mouvement majoritaire, là où, effectivement, il faut les entendre. La jeunesse, aujourd'hui, c'est important. Au lycée, comme pour les étudiants, j'ai beaucoup de mal à en parler parce qu'effectivement, ça me peine. J'ai vu des images, j'ai lu pas mal de choses sur ce qu'ils vivent au quotidien. Et je crois que l'État a sa responsabilité à ce niveau-là. Et il leur faut des réponses urgentes.
0: Vous dites, j'en reviens à l'intégration, vous avez dit aussi vous regrettez de ne pas avoir davantage transmis la langue de vos parents à vos enfants, à vous. L'intégration, elle demande parfois à une génération de laisser une partie d'elle-même de côté, un peu.
1: Ben, les historiens vous disent souvent ça saute une génération. Moi, ma parentalité, la parentalité que j'ai avec mes trois enfants, c'est que, effectivement, j'ai peut-être mis de côté la transmission de la langue, mais je n'ai pas oublié de leur transmettre cette double culture. Et mon éducation, justement, c'est cette double culture.
0: Votre femme est d'origine italienne, en plus.
1: Ma femme est d'origine italienne, ma belle famille est agriculteur, je suis de souche agricole aussi. Donc, c'est toutes ces valeurs qui baignent en moi et qui me nourrissent au quotidien. Et dans mon objectif de vie, c'est justement la transmission. Et puis, des fois, il faut mettre des choses de côté pour être plus performant sur d'autres. Et mon objectif, justement, c'est d'éduquer mes enfants au mieux. Et puis après, de manière autonome, ils iront vers cette langue-là. Quoi.
0: Est-ce que dans la France de 2026, un maire qui s'appelle Youssef Cherchari doit encore davantage prouver qu'il est le maire de tout le monde ? Est-ce que vous avez ce sentiment-là ou pas du tout ? C'est tout à fait naturel.
1: J'ai pas ce sentiment. Moi, je me sens un enfant du village, enfant du terroir, enfant du cru. Moi, je suis quelqu'un qui vit bien les choses. Le temps fait bien les choses. Je le vis en tant que Youssef Cherchari. Et ça me suffit. Et vous savez, j'aime pas trop le mot jugement, mais on est jugé par les actes. Et moi, aujourd'hui, je suis le maire de tout le monde. Et j'ai beaucoup d'appétence pour les plus anciens. J'aime échanger avec eux, des fois trop longtemps, on me dit. Mais c'est eux qui me nourrissent beaucoup. Et en même temps, j'ai un œil avisé sur la jeunesse, parce que ça a été aussi, et ça l'est encore, pour partie, mon quotidien. Mais moi, je suis le maire de tout le monde, ouvert à tous, ouvert aux actifs, ouvert aux retraités. Et une pensée aussi pour les aidants et les plus âgés, ceux qui souffrent.
0: Ouais, 56% des voix, hein, donc avec une triangulaire, donc ça veut dire que quand même vous avez fait, pas l'unanimité, mais vous avez été plébiscité, on peut le rappeler. La laïcité, j'y reviens, la laïcité doit être notre premier soldat, c'est le vivre ensemble, c'est une formule que vous avez eue chez nos confrères de Sud-Ouest, je crois. Ça signifie concrètement quoi pour un maire ? Parce que la laïcité, je dis ça parce qu'elle est invoquée aujourd'hui par des camps politiques très différents, et parfois pour défendre des conceptions presque opposées. La vôtre, c'est quoi ?
1: La mienne, c'est effectivement, c'est difficile de parler de la laïcité, mais la mienne, elle est très claire. En fait, c'est l'ouverture et permettre le vivre ensemble en respectant tous les cultes. C'est la discipline que j'ai, et faire en sorte à ce que le respect soit au quotidien de chacun, entre les avis, et puis des fois dans la discrétion pour certains sujets, et l'ouverture sur la majorité des sujets en termes de vivre ensemble, en termes d'échange de pratiques, en termes de mixité sociale au sens large du terme, quoi. Donc la laïcité,
0: mais la France s'est crispée sur ces questions quand même.
1: Mais parce qu'on ne l'a pas assez travaillé à l'école, parce que derrière, la France, à un moment donné, peut-être doit... Je veux dire, la France, nous tous, moi, vous savez, quand je dis que je suis enfant issu de la laïcité, aujourd'hui, Casseneuil s'est construit avec la laïcité, et Casseneuil a laissé la porte ouverte aussi à une école privée qui s'appelle l'école Saint-Pierre, et on voit bien que ça fonctionne. Donc aujourd'hui, il ne faut pas vivre caché, mais il faut vivre ensemble et s'écouter, se respecter. Et ça fonctionne. Je vous rappelle que Casseneuil est terre d'accueil, terre d'immigration aussi. Et Casseneuil a grandi comme ça. Casseneuil, c'est un village chargé d'histoire, moyenâgeux. Les vins de Bordeaux passaient par le quai. Casseneuil aux Trois-Rivières. Charlemagne est passé par là. Casseneuil a une histoire autour de l'immigration et les agriculteurs. La vie à Casseneuil fait qu'aujourd'hui, Casseneuil est devenue terre d'accueil, terre d'immigration, terre mixte et terre qui, aujourd'hui, vit avec l'ensemble du territoire. Et c'est comme ça que je souhaite aussi faire de la politique.
0: Raconter une époque où à la cantine ou dans les clubs, certains ne mangeaient pas de porc, on leur donnait autre chose et personne n'en faisait une affaire politique. Aujourd'hui, on nous ressort le voile très régulièrement alors que l'essence est à 2,40 et qu'il n'y a pas de médecin. Donc en fait, c'est des faux sujets, quoi.
1: Oui, c'est des faux sujets. Voilà. Mmh. La bienveillance, l'écoute, l'attention, le respect, c'est des choses qui doivent permettre justement un meilleur vivre ensemble.
0: D'accord. D'ailleurs, ça passe par l'école, le sport, les associations. Tout ça, c'est des outils d'intégration. Ça, vous le revendiquez.
1: Le sport, je le revendique, je le dis, je le signe. Le sport, c'est quelque chose qui est très important. La culture, l'ouverture vers la culture, c'est des choses qui amènent...

0: lire des livres, s'ouvrir à la culture et surtout faire du sport.
1: Dernière question sur l'expérience associative, enfin, dernier sujet en tout cas. Vous êtes directeur général du centre de loisirs, toujours ?
0: Directeur général de l'association Centre de loisirs
1: de l'association, oui. Ouais. Votre expérience vous a appris qu'on ne pouvait pas développer un territoire sans le politique, c'est ce que vous avez dit, mais maintenant que vous êtes de l'autre côté de la table, il y a les responsabilités, il y a les contraintes budgétaires, il y a les normes, il y a les arbitrages.
0: Il y a les responsabilités, il y a la formation, il y a la méthode, il y a la conviction. Vous parlez du sport, c'est le sport qui m'a amené dans le milieu associatif et c'est le milieu associatif qui m'a amené dans la vie politique. Moi, quand j'ai grandi en tant que directeur coordinateur au début, quand j'ai passé mon diplôme d'État, j'ai passé un diplôme d'État supérieur, là où je passais directeur général, j'ai travaillé avec différentes collectivités, entre Lot et Tolzac, le Livradais, Casseneuil, j'ai appris les relations entre les politiques, les instances, et là, effectivement, j'ai eu de l'appétence à la politique, donc effectivement, le travail que j'ai accompli au niveau du territoire m'a amené aujourd'hui à être là devant vous et parler comme... une personnalité politique pour développer le territoire, je crois, et j'en suis certain qu'on doit être ouvert à l'ensemble du territoire, et à partir du moment où il y a une logique territoriale, on est engagé politiquement parlant, et j'ai eu la chance de rencontrer de belles personnes politiques et d'avoir des tensions positives au niveau du territoire.
1: Mais la politique, elle est plus puissante que vous l'imaginiez, ou moins, avant d'être maire, pour justement...
0: Elle a sa part, elle est puissante, elle peut être encore plus puissante. Mais je pense que derrière, le politique doit travailler avec le milieu associatif comme le milieu économique. Et effectivement, c'est un maillon de la chaîne. Et aujourd'hui, quand on fait de la politique, on est exposé.
1: Il y a un sentiment d'impuissance des politiques aussi, hein, comme on l'évoquait sur les questions de santé.
0: Dernièrement, j'ai échangé avec la députée. Les cadres politiques sont venus par la commune de Casseneuil. On leur explique un petit peu l'état des lieux de la commune pour justement faire en sorte à ce que ce soit nos VRP et défendre nos projets. Moi, en tant que maire, en tant que vice-président, je me présente comme un VRP du territoire, VRP de la commune, pour pouvoir après déléguer et travailler sur des projets concrets. Le politique a une représentativité, a une représentation au niveau du territoire qui est importante, donc effectivement il est puissant, mais en même temps il ne peut pas faire seul.
1: Il y a du Guillaume Lepers en vous quand même, hein, dans la manière de parler, VRP du territoire et tout ça, non ? C'est une source d'intéressant.
0: Non, je pense qu'on est attaché au territoire, on travaille beaucoup avec l'affect, on est amoureux du territoire et on a envie que ça fonctionne. Vous avez parlé de Guillaume Lepers, vous m'avez parlé de majorité, moi aujourd'hui je le vois sur le terrain, je le vois aussi en interne sur des réunions, je vois une personne qui se bat pour le territoire. Après, pour revenir sur l'encartement, les convictions politiques de chacun, ça appartient à chacun. Moi, on m'a confié une mission, il m'a fait confiance, l'objectif c'est de travailler pour le territoire. Et si vous voyez en moi du Guillaume Lepers, il y a aussi beaucoup de Youssef Chachari, il y a aussi beaucoup de personnalités politiques que j'ai rencontrées et des personnalités dans le cadre du travail que j'ai rencontré. Encore une fois, c'est l'histoire de ma vie.
1: Merci beaucoup Youssef Chachari pour ce long entretien et toutes ces explications. Maire de Casseneuil, vice-président de l'agglo du Grand Villeneuvois, en charge du développement économique et de l'attractivité. À bientôt.
0: Merci à vous, à bientôt.

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1: 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Tout ce qui est sûr, c'est que je suis français, que mes grands-parents ne l'étaient pas. 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
1: Une centaine de personnes ont manifesté hier devant le pôle de santé du Villeneuve pour dénoncer les fermetures répétées des urgences faute de médecins, soignants, habitants et élus refusent que ces interruptions deviennent une habitude. Parmi eux, la députée Emeline Rérinchet qui dénonce une inégalité territoriale dans l'accès aux soins. La parlementaire a déjà interpellé le ministère de la Santé et réclame désormais des réponses concrètes. Elle refuse notamment que les difficultés actuelles conduisent à terme à une centralisation des urgences sur Agen. Écoutez-la.
2: Pour une situation aussi grave, il faut un discours offensif. Là, on n'a pas le choix. On ne peut pas demander à nos concitoyens de subir encore cette perte de chance qui vient se rajouter au manque de médecins. Donc, toucher à nos urgences, c'est vraiment pas acceptable.
3: La situation politique est celle qu'elle est en France actuellement, avec des élections qui vont arriver très très vite. Comment on peut faire changer la tendance en si peu de temps et éviter, bien sûr, que la fermeture des urgences temporaires pour le moment soit définitive à un moment donné?
2: Déjà dans le fait de ne surtout pas accepter de fermeture temporaire et faire en sorte que, au niveau du ministère, ils comprennent l'importance d'actionner tout ce qui est possible et inimaginable pour faire en sorte qu'on ait une stabilité pour nos urgences.
3: On a l'impression d'être un peu les parents pauvres en France et dans la région, puisque vous avez parlé des médecins juniors. Un médecin junior qui a été habilité à venir ici au pôle de santé de Grand-Villeneuve, ça vient de quoi? C'est quoi? On manque de force? On manque de paroles qui puissent se faire entendre plus haut?
2: De paroles, j'espère que non, parce que du coup, on fait vraiment notre maximum pour faire entendre la voix du Lot-et-Garonne. Donc je pense surtout à un redéploiement qui n'est pas cohérent, en fait. Un médecin sur 245 déployé sur Bordeaux ou dans les Pyrénées-Atlantiques, non, c'est pas acceptable. La voix, non, j'en doute. On fera ce qu'il faut pour, en tout cas.
3: Comment ça va se passer dans les jours et les semaines à venir pour vous de votre côté en tant que député?
2: Alors nous, c'est déjà fait. On a déjà convoqué du coup un entretien avec tous les parlementaires au cabinet de la ministre. Du coup, hein, ça a eu lieu la semaine dernière. On attendait des réponses urgentes. On a bien fait comprendre que là, il fallait nous donner des réponses rapidement et que sur le terrain, le service des urgences était en attente. Là, je continue cette semaine et si c'est pas suffisant, je pousserai avec une question au gouvernement et je ferai en sorte d'aller chercher plus loin.
3: Est-ce que vous avez quand même cette appréhension que cet hôpital soit centralisé à Agen, parce que c'est aussi une question qui se pose?
2: Je suis parfaitement lucide sur la situation. Après, venir centraliser sur Agen nos urgences, c'est juste inconcevable au vu du bassin qui est drainé déjà par notre pôle de santé. Donc ça sera inconcevable et je ne serai pas dans cette acceptation-là, c'est clair.
1: Emeline Rérinchet, députée du Villeneuve. L'État débloque 1 million d'euros supplémentaires pour soutenir les agriculteurs de Lot-et-Garonne, portant donc à 4 millions l'enveloppe d'aide directe annoncée. La préfecture vise des forfaits de 3 000 à 5 000 euros pour les exploitations les plus fragilisées. Des prêts sécheresse à taux zéro pouvant atteindre 50 000 euros sur deux ans sont également prévus. Les guichets d'aide au gazole non routier vont rouvrir. Les démarches concernant les engrais seront facilitées. Enfin, les dégrèvements de taxes foncières agricoles représentent plus de 11 millions d'euros dans le département. Toujours au chapitre agricole, l'ACR de Lot-et-Garonne, la coordination rurale, se pourvoit en cassation après plusieurs condamnations prononcées en septembre par la cour d'appel d'Agen. Le syndicat doit payer près de 170 000 euros d'amende et de dommages et intérêts pour des dégradations commises lors des mobilisations de 2024. Trois dossiers sont contestés, concernant notamment l'Office français de la biodiversité, mais aussi des bâtiments administratifs et des magasins Leclerc. José Pérez, président de l'ACR 47, a été condamné à 6 mois de prison avec sursis pour menaces et outrages. Il invoque là aussi une question de principe. Alors que les aides publiques à l'apprentissage diminuent, les entreprises artisanales peinent toujours à recruter. En Lot-et-Garonne, plus de 200 entreprises cherchent actuellement des jeunes à former. Une situation qui surprend Jean-François Blanchet, président de la Chambre de métiers et de l'artisanat, alors que de nombreux jeunes sont sans emploi. D'autant que ces formations peuvent offrir de véritables perspectives d'avenir jusqu'à la reprise d'une entreprise. Pour faciliter leur recrutement, la Chambre propose également des solutions de logement à prix réduit. Jean-François Blanchet appelle les jeunes à saisir ces opportunités. Écoutez-le.
4: Cette année, on se trouve avec plus de 200 entreprises qui cherchent aujourd'hui des jeunes pour apprendre le métier. Parce que je rappelle quand même qu'il y a 25% des entreprises du Lot-et-Garonne qui sont avec des possibilités de reprendre des entreprises. C'est-à-dire on forme des jeunes, mais avec un avenir. Parce que le chef d'entreprise approche la retraite ou approche une succession. Donc il faut aujourd'hui que nos jeunes ils comprennent que c'est l'avenir, que c'est par là que ça se passe. Et que là, il n'y a pas d'IA. Hein. C'est des formations qui se font sur le tas. Et combien de jeunes apprentis, aujourd'hui dans le département, ont repris l'entreprise de leur patron? Et aujourd'hui, il faut arriver, et la Chambre des métiers est là pour ça, faire coordonner tout ça. Et aujourd'hui, je trouve dommage de voir beaucoup de jeunes au chômage et de voir 200 entreprises qui recrutent pour créer de futurs jeunes avec des métiers cohérents qui ne seront pas touchés dans l'immédiat par l'IA et qui pourront aujourd'hui travailler. Et quand on vient en apprentissage, on touche un salaire à la fin du mois. Alors même si c'est pas un salaire de ministre, mais on commence et on apprend la vie. Et tout ce qu'on fait aussi par rapport, parce que souvent c'est un sujet, la mobilité. Aujourd'hui, vous avez 45 appartements dans le département qui sont à disposition des jeunes pour pouvoir travailler sur place, pour pas avoir besoin de prendre la mobilette le soir. Et on a mis ça en place pour 100 euros par mois, eau, électricité, tout compris. Et on s'occupe de tout. Et alors, je veux dire, je suis surpris.
1: En bref, à Cancon, les casiers de vente en libre service de la maison Jaffrenou ont été pillés la nuit de lundi à mardi. 5 casiers de la boutique La Charcuterie de Mont-Terroir, située le long de la Nationale 21, ont été forcés. Des produits ont été volés. Les dégâts matériels pourraient coûter cher à cette entreprise familiale présente depuis plus de 30 ans sur les marchés du Haut-Agenais. Les gendarmes sont intervenus et la famille lance un appel à témoins. On va refermer cette édition en Dordogne avec deux infos. D'abord, l'aéroport de Bergerac où la suppression annoncé de la liaison avec Rotterdam suscite des inquiétudes. Des voyageurs néerlandais redoutent de perdre leur accès direct au Périgord, tandis que les professionnels du tourisme craignent des conséquences pour les hôtels et restaurants. Cette ligne, la deuxième plus fréquentée de l'aéroport, transporte plus de 41 000 passagers par an. Sylvie Chemalier, vice-présidente du département chargée du tourisme, souligne qu'elle représente 17% du trafic. Selon elle, les avions affichent entre 70 et 95% de remplissage. Transavia invoque des contraintes de coûts et d'organisation de sa flotte pour arrêter la desserte d'ici fin mars 2027. Enfin, toujours à Bergerac, Linda Lemay chantera vendredi à 20h à l'Espace Étincelle. La Québécoise partagera la scène avec le guitariste Jean-Félix Lalanne pour un spectacle intitulé « Autour de leur guitare », spectacle à deux voix et deux guitares acoustiques. Quelques places restent encore disponibles au balcon de l'Espace Étincelle de Bergerac. Très bonne journée à tous.
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1: C'est une belle journée qui se profile ce mercredi sur l'ensemble du département. Le soleil va progressivement gagner du terrain et on aura un grand ciel bleu et un beau soleil cet après-midi. Des températures très douces, comprises entre 23 et 25 degrés sur l'ensemble du Lot-et-Garonne et des ressentis qui seront autour de 26. La nuit devrait être finalement plutôt douce et demain matin on se lèverait avec 13 degrés au lever du jour et dans l'après-midi des températures encore en hausse avec jusqu'à 27 degrés annoncés sur la journée par exemple et des ressentis qui flirteront avec les 30 degrés en air ambiant. Toujours grand soleil et beau ciel bleu partout sur le territoire. Vendredi, beau temps également, mais les températures en légère baisse. On n'aurait pas plus de 20 ou 21 degrés dans l'après-midi et les nuages quand même nous accompagneront partiellement. La pluie pourrait tomber un petit peu la nuit de vendredi à samedi. La journée de samedi, elle promet d'être mitigée, tout comme celle de dimanche.
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1: À Cancon, décès de M. Pascal Tonnet, survenu à l'âge de 67 ans. Ses obsèques civiles seront célébrées vendredi 16 octobre au crématorium d'Alès et Cazeneuve à 11h15, suivi de la crémation. Pascal Tonnet repose dans la chambre funéraire de Montflanquin. Cet avis est communiqué par les pompes funèbres Laborde. À Masquières, décès de M. Fernand Payas, survenu à l'âge de 105 ans. Ses obsèques religieuses seront célébrées vendredi 16 octobre en l'église de Masquières à 15h. L'inhumation aura lieu au cimetière de Masquières à 16h15. Un dernier hommage peut lui être rendu à la chambre funéraire de Montairal. Cet avis est communiqué par les pompes funèbres Moreno de Saint-Sylvestre. À Blanquefort-sur-Briolance et à Trémons, décès de Madame Jeanne Ribaki, née Mathie Fay, survenue à l'âge de 96 ans. Ses obsèques civiles seront célébrées vendredi 16 octobre au cimetière de Blanquefort-sur-Briolance, à côté de l'église, à 15h. L'inhumation aura lieu au cimetière de Blanquefort. La réunion du deuil aura lieu au cimetière. La famille ne souhaite pas de plaques, mais uniquement des fleurs. Cet avis est communiqué par les pompes funèbres Gracia et Fils de Fumel.

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7: Bon appétit, il est 12h30. Tout de suite, les infos.
8: Bonjour à tous, à la une ce midi. L'avocat du lycéen à la main arrachée à Lens a déposé plainte. L'élève a été grièvement blessé par l'explosion d'une grenade policière. Le manque d'eau, près d'un petit cours d'eau sur deux était à sec fin septembre d'après l'Office français de la biodiversité, du jamais vu en 15 ans. Et puis en football, Paris joue ce soir en Ligue des Champions, c'est sur le terrain de Manchester City en Angleterre. Votre météo, le soleil brille aujourd'hui sur les trois quarts du pays, du Pays Basque au Grand Est, en passant par l'Île-de-France. C'est le cas aussi sur la région Auvergne-Rhône-Alpes et en Provence-Alpes-Côte d'Azur, les nuages sont plus épais sur la Bretagne et la Normandie. Les températures au meilleur de l'après-midi, 19 à Dunkerque, 23 à Toulon et à Lyon, 24 à Caen, 27 à Bordeaux et à Marseille et jusqu'à 28 à Angers et à Montpellier. Une plainte pour des faits de nature criminelle déposée ce matin après l'amputation de la main d'un lycéen à Lens dans le Pas-de-Calais. L'adolescent de 15 ans avait été grièvement blessé par l'explosion d'une grenade policière. C'était lors d'une mobilisation la semaine dernière. Son avocat dénonce des plaies comparables à des blessures de guerre. Le jeune garçon a été entendu hier par l'IGPN, la police des polices. Près de 480 000 personnes ont manifesté hier en France selon les organisateurs, trois fois moins selon la police, dont de nombreux lycéens, leurs parents et leurs professeurs. Mais alors que les vacances scolaires approchent, une question se pose. Les manifestants seront-ils toujours au rendez-vous à la rentrée? Manil Alikodja leur a posé la question.
9: Non, je pense qu'il va pas s'essouffler parce que les lycéens, ils attendent des réponses, ils attendent des actions concrètes. Tant que ce sera pas pris en considération, je pense que on va continuer.
10: Et là, si on s'arrête maintenant, ça changera juste rien et ça sera toujours les mêmes problèmes. L'année prochaine, que ça soit pour nous, pour nos générations d'après, pour nos enfants. Là, on voit que même les parents, ils sont mobilisés. Je n'ai pas envie d'être un parent mobilisé pour les mêmes droits.
11: J'espère que ce mouvement, au contraire, va perdurer tant qu'on n'aura pas des réponses concrètes du gouvernement par rapport à des choses concrètes que les élèves attendent.
8: Reportage Manila-Likodja, un peu moins de 200 lycées sont fermés aujourd'hui, a annoncé ce matin le ministre de l'Éducation. Pas de cours au collège Joseph Lacanal d'Aubagne, au moins jusqu'à demain soir après la fusillade du début de semaine. Un élève de 14 ans a blessé le principal et une enseignante avec un fusil de chasse. Des temps de parole remplacent les cours et une cellule médico-psychologique reste ouverte. Le parquet national antiterroriste a repris l'enquête. La garde à vue du suspect a pris fin ce matin. Une nouvelle candidate à l'élection présidentielle de 2027, la journaliste et essayiste Natacha Polony a officialisé sa candidature ce matin. L'ancienne directrice de Marianne souhaite rassembler ce qu'elle appelle les orphelins de la politique. Elle affirme que son mouvement, lancé le mois dernier, compte 60 000 membres parmi ses priorités, la souveraineté économique et la relance de la production en France. Dans l'actualité également, les sols sont secs en France. La preuve, près d'un petit cours d'eau sur deux était à sec fin septembre, d'après l'Office français de la biodiversité. Une situation sans précédent depuis le début des relevés il y a 15 ans, Julie Pierret.
12: Oui, et toutes les régions françaises sont concernées. Les situations les plus critiques sont entre la Vendée et le Grand Est. La sécheresse s'aggrave aussi en Occitanie et en Auvergne-Rhône-Alpes. Au total, près de 1600 portions de ruisseaux sont asséchées. Or, ces petits cours d'eau proches des sources alimentent les rivières situées plus bas. L'Office français de la biodiversité s'inquiète surtout de la durée du phénomène. Dans certains secteurs, il persiste depuis plus de 4 mois. Et contrairement à ce qui se passe habituellement, la situation a encore empiré en septembre après un mois d'août déjà très compliqué.
8: Merci Julie. Et cette sécheresse s'accompagne aussi d'une hausse de la température de l'eau avec des conséquences importantes pour les espèces aquatiques. Leur survie, leur déplacement et leur reproduction sont menacées. Le Mont Blanc a gagné près de 2 mètres en 3 ans selon les nouvelles mesures dévoilées aujourd'hui par les géomètres experts de Haute-Savoie. Le sommet culmine désormais à 4807 mètres et 47 cm. Cette hausse s'explique notamment par les variations de la couche de neige et de glace au sommet. En sport, Gaël Monfils officiellement à la retraite. L'Agence internationale pour l'intégrité du tennis l'a confirmé ce matin. Le Français de 40 ans ne pourra donc pas disputer les tournois de Lyon, Vienne et le Masters 1000 de Paris comme il l'avait initialement prévu. Son dernier match remonte au mois dernier à l'US Open. Un retour reste possible mais nécessiterait 6 mois de contrôle antidopage préalable. Et puis en football, Paris joue ce soir en Ligue des Champions sur le terrain de Manchester City à partir de 21h. C'est la deuxième journée. La soirée hier a été compliquée pour les clubs français en Ligue des Champions. Lille a perdu sur le terrain d'Arsenal 3-0 à Londres après avoir résisté pendant une heure. C'est leur deuxième défaite en deux matchs. Et même déception pour les Lensois battus 2-0 par le Sporting Portugal à Bollaert. Voilà pour l'actualité en ce mercredi. Passez un très bel après-midi.

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1: Rock'n'Roll 4, c'est le rock'n'roll sur Radio 4. Aujourd'hui, on va écouter le chanteur américain Buddy Holly dans une chanson très connue qu'il a écrite lui-même, That Will Be The Day, qui sera reprise par de nombreux autres groupes. That Will Be The Day, 1956.

0: Bonjour à tous, à la une de l'actualité, une nouvelle candidate à l'élection présidentielle de 2027. La journaliste et essayiste Natacha Polony a officialisé sa candidature ce matin. L'ancienne directrice de Marianne souhaite rassembler ce qu'elle appelle les orphelins de la politique. Elle affirme que son mouvement, lancé le mois dernier, compte 60 000 membres. Parmi ses priorités, la souveraineté économique et la relance de la production en France. Un peu moins de 200 lycées fermés aujourd'hui, annonce aujourd'hui le ministre de l'Éducation. Hier, la mobilisation des lycéens a rassemblé 480 000 personnes dans les rues, selon les organisateurs, trois fois moins selon la police. L'avenir de Duralex se joue aujourd'hui. Le tribunal de commerce d'Orléans doit désigner le repreneur de la célèbre verrerie française, placée en redressement judiciaire depuis 4 mois. Deux offres restent en lice, celle du groupe Carlessimo, elle propose de conserver 129 emplois, et celle de l'entrepreneur Cédric Meston qui prévoit d'en maintenir 155. L'entreprise compte actuellement 219 salariés. Il manque des poches de sang en France, alerte lancée par l'établissement français du sang. Les stocks baissent depuis le mois dernier à cause des virus, des collectes annuelles à cause des intempéries et des mobilisations lycéennes. L'EFS appelle donc les donneurs à se mobiliser, notamment pendant les vacances de la Toussaint. Sophie Lecam est la directrice générale adjointe de l'EFS.
1: On a eu une baisse de la fréquentation de nos collectes. Donner son sang, c'est un geste qui prend finalement peu de temps dans une vie. Ça prend une heure. Donc trois vies potentielles sauvées grâce à une heure de son temps, c'est plutôt pas mal. La peur de l'aiguille, elle existe toujours. Tous ceux qui viennent nous voir pour la première fois, en fait, quand ils ressortent de chez nous, ils sont vraiment très fiers d'eux-mêmes et ils se rendent compte que finalement, leur peur n'était pas tellement fondée et que finalement, ça se passe très bien. Aujourd'hui, on estime qu'il nous manque environ 10 000 poches dans nos réserves. Donc, c'est un objectif qui est ambitieux, mais qui est atteignable si les donneurs se mobilisent.
0: Des propos recueillis par Manila Likodja, et vous avez toutes les collectes près de chez vous sur le site de l'établissement français du sang. Gaël Monfils officiellement à la retraite. L'Agence internationale pour l'intégrité du tennis l'a confirmé ce matin. Le Français de 40 ans ne pourra donc pas disputer les tournois de Lyon, Vienne et le Masters 1000 de Paris, comme il l'avait initialement prévu. Son dernier match remonte au mois dernier à l'US Open. Un retour reste possible, mais nécessiterait 6 mois de contrôle antidopage préalable. On passe au football avec le PSG ce soir en Ligue des Champions. Les Parisiens jouent en Angleterre sur le terrain de Manchester City à 21h. Hier soir, Lille a perdu à Arsenal 3-0. Lens a été battu par le Sporting Portugal 2-0. Belle journée à tous.

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1: Bonjour et bienvenue sur Radio 4. Et si la bonne affaire était juste là? C'est le moment des petites annonces. À vendre, à rechercher, à proposer, objets, matériel agricole, services et bien plus encore. Alors tendez l'oreille et surtout prenez de quoi noter. Nous commençons avec les objets à vendre. Une cuisinière rosière adaptée aux bûches de 50 cm, deux bonbonnes en verre et paillées de 10 et 15 litres, ainsi que des bocaux de toute taille. À vendre également un lustre ancien, une armoire penderie et un buffet qui conviendraient parfaitement à une grande salle, le tout à petit prix. Une poutre en chêne idéale pour habiller une cheminée est également disponible. Du côté du chauffage, 3 mètres cubes de bois de chauffage tout venant sont proposés à 100 €. Du bois de chauffage de châtaignier est aussi à vendre. Et parmi les équipements disponibles, vous trouverez un frigo américain à 150 €, un congélateur coffre de 360 litres, une cuisinière à bois, ainsi qu'un pressoir à vendange. Enfin, une baie vitrée de 2,10 m sur 2,15 m est à vendre. Attention, elle n'est pas isolée. Passons maintenant au matériel agricole. À vendre, deux herses rotatives de 3 mètres équipées d'un rouleau paquet et de la graine de tournesol destinée aux volailles. Et si vous avez de la paille ou du foin à proposer, sachez qu'une recherche est en cours pour des bottes rondes ou carrées. Place maintenant au véhicule, un Renault Captur Essence 7 chevaux mis en circulation en 2019 et affichant 30 000 km est proposé au prix de 12 500 €. Autre véhicule à vendre, un Renault Kangoo diesel 1,9 litre datant de 2011. Poursuivons avec une information importante concernant les animaux. Le chenil a récupéré plusieurs chiens et recherche leurs propriétaires. Un braque noir a été retrouvé à Miramont de Guyenne, un American Bully Oléda et un husky à Sainte-Livrade. Un border collie a également été retrouvé à Marmande, ainsi qu'un chien noir et blanc croisé de husky à Bogas. Nous passons à présent aux annonces immobilières avec deux maisons à louer. La première se situe à seulement 500 mètres d'Issijac. Elle comprend un grand séjour, une mezzanine, deux chambres, deux vérandas et trois garages. Le tout se trouve sur un terrain arboré de 1500 mètres carrés avec des arbres fruitiers et de la vigne. La maison dispose d'une climatisation réversible et d'un chauffage central au fioul. Le loyer est fixé à 800 €. Autre possibilité, cette fois à Castionnès, c'est une maison de type T4 rénovée avec un grand hangar qui est alloué au prix de 660 €. Et pour terminer cette série de petites annonces, place à la formation et aux propositions de services. Le Greta CFA Aquitaine propose une formation permettant d'obtenir le diplôme d'État d'accompagnant éducatif et social. Le début de la formation est prévu le 17 novembre au lycée Jacques de Romain à Nérac. Une possibilité à découvrir pour celles et ceux qui souhaitent s'orienter vers les métiers de l'accompagnement et du service à la personne. Enfin, un auditeur propose ses services pour différents travaux. Maçonnerie, placo-plâtre, terrassement, assainissement et charpente. Le règlement peut se faire par chèque emploi-service. Voilà qui termine nos petites annonces du jour. Si vous avez une annonce à faire passer, si vous recherchez un objet, un véhicule, un logement, du matériel ou si vous proposez vos services, un seul numéro de téléphone, le 05 53 36 60 50. Je vous souhaite une excellente journée à l'écoute de Radio 4.

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2: Quelque chose se prépare à Villeneuve-sur-Lot. Quand la nuit tombe, certains lieux deviennent méconnaissables. Le château de Roger vous ouvre ses portes pour Halloween. Mais êtes-vous vraiment prêt à entrer ? Grégory Maury, adjoint en charge des animations, vous dévoile tout le programme de l'édition 2026 d'Halloween.
3: 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Comme d'habitude, l'événement va se dérouler en deux temps, les après-midi du vendredi 30 et du samedi 31, ouvert à tous et aux enfants à partir de 5 ans, et la soirée, la grande soirée d'Halloween, la soirée de la terreur dans le château de Roger le samedi 31 octobre de 20h à 23h.
2: Pour dépasser vos peurs, on vous donne rendez-vous vendredi 30 et samedi 31 octobre au château de Roger. De nombreuses nouveautés vous y attendent. Grégory Maury.
3: Vous êtes déjà venu, mais pas de panique, cette année il y aura trois grandes nouveautés avec des nouvelles salles à l'intérieur du château, des nouveaux décors, des nouveaux univers à découvrir et notamment le couloir des clowns, ce couloir qui sera la grande nouvelle zone pour plonger les visiteurs dans l'ambiance d'Halloween dès les premiers pas. Et des nouvelles scénettes qui seront jouées en extérieur pour enrichir le parcours et vous plonger dans l'ambiance d'Halloween pour créer une véritable expérience pour vous et vos enfants. Comme tous les ans, il faudra penser à s'inscrire. 500 places sont disponibles par créneau les après-midi et seulement 200 en soirée. Donc les places vont partir très vite, c'est gratuit et toutes les informations se trouveront sur le site de la mairie.
2: Vendredi 30 octobre et samedi 31 octobre, c'est Halloween au château de Roger. 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
4: Bon début d'après-midi, il est 13h30. 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
5: Une centaine de personnes ont manifesté hier devant le pôle de santé du Villeneuve pour dénoncer les fermetures répétées des urgences faute de médecins, soignants, habitants et élus refusent que ces interruptions deviennent une habitude. Parmi eux, la députée Emeline Rérinchet qui dénonce une inégalité territoriale dans l'accès aux soins. La parlementaire a déjà interpellé le ministère de la Santé et réclame désormais des réponses concrètes. Elle refuse notamment que les difficultés actuelles conduisent à terme à une centralisation des urgences sur Agen. Écoutez-la.
6: Pour une situation aussi grave, il faut un discours offensif. Là, on n'a pas le choix. On ne peut pas demander à nos concitoyens de subir encore cette perte de chance qui vient se rajouter au manque de médecins. Donc, toucher à nos urgences, c'est vraiment pas acceptable.
7: La situation politique est celle qu'elle est en France actuellement, avec des élections qui vont arriver très très vite. Comment on peut faire changer la tendance en si peu de temps et éviter, bien sûr, que la fermeture des urgences temporaires pour le moment soit définitive à un moment donné?
6: Déjà dans le fait de ne surtout pas accepter de fermeture temporaire et faire en sorte que, au niveau du ministère, ils comprennent l'importance d'actionner tout ce qui est possible et inimaginable pour faire en sorte qu'on ait une stabilité pour nos urgences.
7: On a l'impression d'être un peu les parents pauvres en France et dans la région, puisque vous avez parlé des médecins juniors. Un médecin junior qui a été habilité à venir ici au pôle de santé du Grand Villeneuve, ça vient de quoi? C'est quoi? Un manque de force? On manque de paroles qui puissent se faire entendre plus haut?
6: De paroles, j'espère que non, parce que du coup on fait vraiment notre maximum pour faire entendre la voix du Lot-et-Garonne. Donc je pense surtout à un redéploiement qui n'est pas cohérent en fait. Un médecin sur 245 déployé sur Bordeaux ou dans les Pyrénées-Atlantiques, non, c'est pas acceptable. La voix, non, j'en doute. On fera ce qu'il faut pour, en tout cas.
7: Comment ça va se passer dans les jours et les semaines à venir pour vous de votre côté en tant que député?
6: Alors nous c'est déjà fait, on a déjà convoqué du coup un entretien avec tous les parlementaires au cabinet de la ministre. Du coup ça a lieu la semaine dernière, on attendait des réponses urgentes. On a bien fait comprendre que là il fallait nous donner des réponses rapidement et que sur le terrain justement le service des urgences était en attente. Là je continue cette semaine et si c'est pas suffisant je pousserai avec une question au gouvernement et je ferai en sorte d'aller chercher plus loin.
7: Est-ce que vous avez quand même cette appréhension que cet hôpital soit centraliser Agen, parce que c'est aussi une question qui se pose?
6: Je suis parfaitement lucide sur la situation. Après, venir centraliser sur Agen nos urgences, c'est juste inconcevable au vu du bassin qui est drainé déjà par notre pôle de santé. Donc, ça sera inconcevable et je ne serai pas dans cette acceptation-là, c'est clair.
5: Emeline Rérinchet, députée du Villeneuve. L'État débloque 1 million d'euros supplémentaires pour soutenir les agriculteurs de Lot-et-Garonne, portant donc à 4 millions l'enveloppe d'aide directe annoncée. La préfecture vise des forfaits de 3 000 à 5 000 euros pour les exploitations les plus fragilisées. Des prêts sécheresse à taux zéro pouvant atteindre 50 000 euros sur deux ans sont également prévus. Les guichets d'aide au gazole non routier vont rouvrir. Les démarches concernant les engrais seront facilitées. Enfin, les dégrèvements de taxes foncières agricoles représente plus de 11 millions d'euros dans le département. Toujours au chapitre agricole, l'ACR de Lot-et-Garonne, la coordination rurale, se pourvoit en cassation après plusieurs condamnations prononcées en septembre par la cour d'appel d'Agen. Le syndicat doit payer près de 170 000 euros d'amende et de dommages et intérêts pour des dégradations commises lors des mobilisations de 2024. Trois dossiers sont contestés, concernant notamment l'Office français de la biodiversité, mais aussi des bâtiments administratifs et des magasins Leclerc. José Pérez, président de la CR 47, a été condamné à 6 mois de prison avec sursis pour menaces et outrages. Il invoque là aussi une question de principe. Alors que les aides publiques à l'apprentissage diminuent, les entreprises artisanales peinent toujours à recruter. En Lot-et-Garonne, plus de 200 entreprises cherchent actuellement des jeunes à former. Une situation qui surprend Jean-François Blanchet, président de la Chambre de métiers et de l'artisanat, alors que de nombreux jeunes sont sans emploi. D'autant que ces formations peuvent offrir de véritables perspectives d'avenir jusqu'à la reprise d'une entreprise. Pour faciliter leur recrutement, la Chambre propose également des solutions de logement à prix réduit. Jean-François Blanchet appelle les jeunes à saisir ces opportunités. Écoutez-le.
8: Cette année, on se trouve avec plus de 200 entreprises qui cherchent aujourd'hui des jeunes pour apprendre le métier, parce que je rappelle quand même qu'il y a 25% des entreprises du Lot-et-Garonne qui sont avec des possibilités de reprendre des entreprises. C'est-à-dire, on forme des jeunes, mais avec un avenir, parce que le chef d'entreprise approche la retraite ou approche une succession. Donc, il faut aujourd'hui que nos jeunes, ils comprennent que c'est l'avenir, que c'est par là que ça se passe, et que là, il n'y a pas d'IA. Hein. C'est des formations qui se font sur le tas, et combien de jeunes apprentis aujourd'hui dans le département ont repris l'entreprise de leur patron. Et aujourd'hui, il faut arriver, et la Chambre des métiers là pour ça, faire coordonner tout ça. Et aujourd'hui, je trouve dommage de voir beaucoup de jeunes au chômage et de voir 200 entreprises qui recrutent pour créer de futurs jeunes avec des métiers cohérents qui ne seront pas touchés dans l'immédiat par l'IA et qui pourront aujourd'hui travailler. Et quand on vient en apprentissage, on touche un salaire à la fin du mois. Alors même si c'est pas un salaire de ministre, mais on commence et on apprend la vie. Et tout ce qu'on fait aussi par rapport, parce que souvent c'est un sujet, la mobilité. Aujourd'hui, vous avez 45 appartements dans le département qui sont à disposition des jeunes pour pouvoir travailler sur place, pour pas avoir besoin de prendre la mobilette le soir. Et on a mis ça en place pour 100 euros par mois, eau, électricité, tout compris. Et on s'occupe de tout. Et alors, je veux dire, je suis surpris.
5: En bref, à Cancon, les casiers de vente en libre-service de la maison Jaffrenoux ont été pillés la nuit de lundi à mardi. 5 casiers de la boutique La Charcuterie de Mon Terroir, située le long de la Nationale 21, ont été forcés. Des produits ont été volés. Les dégâts matériels pourraient coûter cher à cette entreprise familiale, présente depuis plus de 30 ans sur les marchés du Haut-Agenais. Les gendarmes sont intervenus et la famille lance un appel à témoins. On va refermer cette édition en Dordogne avec deux infos. D'abord, l'aéroport de Bergerac, où la suppression annoncée de la liaison avec Rotterdam suscite des inquiétudes. Des voyageurs néerlandais redoutent de perdre leur accès direct au Périgord, tandis que les professionnels du tourisme craignent des conséquences pour les hôtels et restaurants. Cette ligne, la deuxième plus fréquentée de l'aéroport, transporte plus de 41 000 passagers par an. Sylvie Chemalier, vice-présidente du département chargée du tourisme, souligne qu'elle représente 17% du trafic. Selon elle, les avions affichent entre 70 et 95% de remplissage. Transavia invoque des contraintes de coûts et d'organisation de sa flotte pour arrêter la desserte d'ici fin mars 2027. Enfin, toujours à Bergerac, Linda Lemay chantera vendredi à 20h à l'Espace Étincelle. La Québécoise partagera la scène avec le guitariste Jean-Félix Lalanne pour un spectacle intitulé « Autour de leur guitare », spectacle à deux voix et deux guitares acoustiques. Quelques places restent encore disponibles au balcon de l'Espace Étincelle de Bergerac. Très bonne journée à tous.
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5: Une belle journée qui se profile ce mercredi sur l'ensemble du département. Le soleil va progressivement gagner du terrain et on aura un grand ciel bleu et un beau soleil cet après-midi. Des températures très douces, comprises entre 23 et 25 degrés sur l'ensemble du Lot-et-Garonne et des ressentis qui seront autour de 26. La nuit devrait être finalement plutôt douce et demain matin on se lèverait avec 13 degrés au lever du jour et dans l'après-midi des températures encore en hausse avec jusqu'à 27 degrés annoncés sur l'Agenais par exemple et des ressentis qui flirteront avec les 30 degrés en air ambiant. Toujours grand soleil et beau ciel bleu partout sur le territoire. Vendredi, beau temps également, mais des températures en légère baisse. On n'aurait pas plus de 20 ou 21 degrés dans l'après-midi et les nuages quand même nous accompagneront partiellement. La pluie pourrait tomber un petit peu la nuit de vendredi à samedi. La journée de samedi, elle le promet d'être mitigée, tout comme celle de dimanche.
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5: À Cancon, décès de M. Pascal Tonnet, survenu à l'âge de 67 ans. Ses obsèques civiles seront célébrées vendredi 16 octobre au crématorium d'Alès et Cazeneuve à 11h15, suivi de la crémation. Pascal Tonnet repose dans la chambre funéraire de Montflanquin. Cet avis est communiqué par les pompes funèbres Laborde. À Masquière, décès de M. Fernand Payas, survenu à l'âge de 105 ans. Ses obsèques religieuses seront célébrées vendredi 16 octobre en l'église de Masquière à 15h. L'inhumation aura lieu au cimetière de Masquière à 16h15. Un dernier hommage peut lui être rendu à la chambre funéraire de Montairal. Cet avis est communiqué par les pompes funèbres Moreno de Saint-Sylvestre. À Blanquefort-sur-Briolance et à Trémons, décès de Madame Jeanne Ribaki, née Matifeille, survenue à l'âge de 96 ans. Ses obsèques civiles seront célébrées vendredi 16 octobre au cimetière de Blanquefort-sur-Briolance, à côté de l'église, à 15h. L'inhumation aura lieu au cimetière de Blanquefort. La réunion du deuil aura lieu au cimetière. La famille ne souhaite pas de plaques, mais uniquement des fleurs. Cet avis est communiqué par les pompes funèbres Gracia et fils de Fumel.

0: Et Hassan Livra, d'abord coup de projecteur sur le collectif des acteurs professionnels Livradé, qui organise son premier grand événement local, la braderie et les rencontres des professionnels livradais, qui se déroulera ce samedi 17 octobre. Ce sera de 9h à 17h, rue Nationale, à Sainte-Livrade donc. Coup de projecteur maintenant sur Impulsion. Impulsion, cet espace de vie locale, une nouvelle identité pour toucher plus de monde et écarter une vision parfois négative du mot centre social. Bonjour Bérangère Marbier.
1: Bonjour.
0: C'est vous la responsable de ce centre social Impulsion. Et ouais, donc vous avez changé de nom parce que la connotation n'était pas bonne, vous trouvez ?
1: La connotation n'était pas forcément bonne auprès des habitants qui avaient une vision plutôt négative du terme centre social. Donc effectivement, la volonté, c'était de

0: de pouvoir toucher le plus grand nombre de personnes. Et Impulsion et un centre social, c'est avant tout un espace d'animation de vie sociale. C'était aussi, voilà, pour reprendre ce côté, effectivement, animation et accueil de tout public.
1: Oui, vous êtes là pour faire de l'animation, de la vie sociale, avec pour fonction d'animer le territoire. Rappelez-nous, quels sont les objectifs de votre service?
0: Alors, les objectifs, ils sont tout simples, c'est de permettre la socialisation des personnes. C'est aussi, pour certaines personnes, de lutter contre l'isolement, donc de développer aussi les liens sociaux, la cohésion sociale. En fait, un espace de vie locale, ça permet de vivre mieux ensemble, et ça permet aussi aux usagers et aux habitants donc de pouvoir développer des actions et les mener au sein de notre espace.
1: Et sur le terrain, ça se traduit par quoi concrètement?
0: Alors sur le terrain, c'est un grand nombre d'activités qui ont lieu chaque semaine. Donc si les gens souhaitent avoir plus d'infos, ils peuvent bien évidemment venir, ils peuvent appeler. C'est des actions, des activités, des ateliers qui vont vraiment toucher tout public, que ce soit les familles, que ce soit les enfants, les jeunes, les seniors, les adultes, c'est très varié en termes de planning.
1: Oui, il y a un programme qui est très riche, hein, toutes les semaines, tous les jours, tous les mois, il y a quand même plein de choses à faire. Si on vient, on trouvera quelque chose à faire. Pour vous contacter, si on veut plus d'infos, on fait comment? On vient?
0: Alors, pour nous contacter, alors, les gens peuvent se rendre à l'îlot par porte-campagne, on est au premier étage, ou bien ils peuvent nous appeler aussi par téléphone au 05 24 32 31 38.
1: 24 32 31 38. Et il est à noter qu'en plus de ça, ce n'est pas juste vous qui proposez des choses. Les habitants eux-mêmes sont force de proposition, et j'en veux pour preuve deux activités là.
0: Tout à fait. On va mettre en place des activités qui ont été proposées par des habitants et qui ont reçu, on va dire, un accueil positif par les habitants quand on a lancé un sondage. Donc on va mettre en place à partir du mois de novembre un club de lecture et un atelier batch cooking, qui est de la cuisine qu'on fait ensemble et où on prépare ses repas pour, par exemple, toute une semaine, plusieurs jours.
1: Ouais, le batch cooking, c'est des choses qu'on fait le week-end pour préparer le repas de la semaine entière et être débarrassé de ça. Et avec le club de lecture, donc, il doit aussi voir le jour au mois de novembre. Bon, merci beaucoup Bérangère Marbier. On ne peut qu'inciter les auditeurs à aller faire un petit tour à Impulsion, cet espace de vie locale installé donc au cœur de l'îlot porte-campagne. C'est à Sainte-Olivrade. À bientôt.
0: Merci, au revoir.
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0: Bonjour à tous, c'est la une de l'actualité. L'adolescent de 14 ans qui a ouvert le feu lundi dans un collège d'Aubagne reconnaît les faits, mais nie avoir voulu tuer. Il affirme avoir agi par vengeance après un harcèlement présumé de ses professeurs et camarades non confirmé à ce stade. Le collégien reconnaît aussi avoir été influencé par une mouvance sur Internet. Elle rassemble entre autres des ados fascinés par les tueurs de masse et les attaques dans les écoles. Par ailleurs, deux personnes ont été blessées dans la fusillade. Son placement en détention provisoire a été requis. 2000 professeurs ont déjà été affectés à des postes vacants sur les 3000 promis par le gouvernement, annonce de la porte-parole Maud Bréjon aujourd'hui, alors que la mobilisation lycéenne se poursuit. Près de 200 lycées restent fermés, mais 96% des établissements sont ouverts. Emmanuel Macron demande des réponses concrètes aux revendications des jeunes dans les prochaines semaines. L'encadrement des loyers pourrait être prolongé de 2 ans en France. Le Sénat a voté ce mercredi en commission pour maintenir ce dispositif qui plafonne les locations dans 70 communes. Contrairement aux députés, les sénateurs refusent de le rendre permanent et de l'étendre à d'autres villes. Ils souhaitent d'abord mieux évaluer ses effets sur le marché locatif. Le texte sera examiné le 21 octobre. Attention, si vous avez acheté du thon en boîte de la Marcue, plusieurs références font l'objet d'un rappel dans toute la France en raison d'un défaut d'emballage. Les conserves peuvent présenter un risque pour la santé. Plusieurs formats sont concernés. Ne les consommez pas, vous pouvez les rapporter en magasin pour un remboursement. Dans le reste de l'actualité, pas d'accord sur le prochain budget européen sans nouvelle source de financement. C'est l'avertissement lancé ce mercredi par la présidence française avant un sommet à Bruxelles. La France, dont la contribution pourrait atteindre 31 milliards d'euros en 2027, réclame des recettes supplémentaires. Les Misérables de Victor Hugo sont au cinéma dès aujourd'hui. Une nouvelle adaptation signée Fred Cavaillé avec un casting assez dingue, Vincent Lindon, Taha Raïm ou encore Camille Cotin. Le réalisateur promet une version modernisée du célèbre roman publié en 1862, Julie Pierret.
1: Oui, cette fois Jean Valjean n'est pas le seul personnage au centre de l'histoire. Le réalisateur a choisi de donner davantage de place aux autres protagonistes et notamment aux femmes. Cosette participe davantage à l'action tandis que Madame Thénardier devient la véritable chef du couple. Autre changement, Javert, le policier présenté à travers son enfance difficile, et ça pour mieux comprendre son obsession de l'ordre. Fred Cavaillé s'inspire aussi des westerns avec des poursuites et des confrontations. Il a également raccourci plusieurs passages du roman pour faire tenir le film en 2h56 quand même. Côté budget, on dépasse les 33 millions d'euros.
0: Merci Julie. Autre sortie au ciné cette semaine, Minotaur. C'est le film choisi pour représenter la France aux prochains Oscars. Il a remporté le Grand Prix à Cannes, une œuvre qui dénonce les dérives du régime de Vladimir Poutine. Fin de ce flash, excellent après-midi à tous.

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0: Bonjour à tous, c'est la une de l'actualité. L'adolescent de 14 ans qui a ouvert le feu lundi dans un collège d'Aubagne reconnaît les faits, mais nie avoir voulu tuer. Il affirme avoir agi par vengeance après un harcèlement présumé de ses professeurs et camarades non confirmés à ce stade. Le collégien reconnaît aussi avoir été influencé par une mouvance sur Internet. Elle rassemble entre autres des ados fascinés par les tueurs de masse et les attaques dans les écoles. Par ailleurs, deux personnes ont été blessées dans la fusillade. Son placement en détention provisoire a été requis. 2000 professeurs ont déjà été affectés à des postes vacants sur les 3000 promis par le gouvernement, annonce de la porte-parole Maud Bréjon aujourd'hui, alors que la mobilisation lycéenne se poursuit. Près de 200 lycées restent fermés, mais 96% des établissements sont ouverts. Emmanuel Macron demande des réponses concrètes aux revendications des jeunes dans les prochaines semaines. L'encadrement des loyers pourrait être prolongé de 2 ans en France. Le Sénat a voté ce mercredi en commission pour maintenir ce dispositif qui plafonne les locations dans 70 communes. Contrairement aux députés, les sénateurs refusent de le rendre permanent et de l'étendre à d'autres villes. Il souhaite d'abord mieux évaluer ses effets sur le marché locatif. Le texte sera examiné le 21 octobre. Attention, si vous avez acheté du thon en boîte de la Marcu, plusieurs références font l'objet d'un rappel dans toute la France en raison d'un défaut d'emballage. Les conserves peuvent présenter un risque pour la santé. Plusieurs formats sont concernés. Ne les consommez pas, vous pouvez les rapporter en magasin pour un remboursement. Dans le reste de l'actualité, pas d'accord sur le prochain budget européen sans nouvelle source de financement. C'est l'avertissement lancé ce mercredi par la présidence française avant un sommet à Bruxelles. La France, dont la contribution pourrait atteindre 31 milliards d'euros en 2027, réclame des recettes supplémentaires. Les Misérables de Victor Hugo sont au cinéma dès aujourd'hui. Une nouvelle adaptation signée Fred Cavaillé avec un casting assez dingue, Vincent Lindon, Tahar Rahim ou encore Camille Cotin. Le réalisateur promet une version modernisée du célèbre roman publié en 1862, Julie Pierret.
1: Oui, et cette fois Jean Valjean n'est pas le seul personnage au centre de l'histoire. Le réalisateur a choisi de donner davantage de place aux autres protagonistes et notamment aux femmes. Cosette participe davantage à l'action tandis que Madame Thénardier devient la véritable chef du couple. Autre changement, Javert, le policier présenté à travers son enfance difficile, et ça pour mieux comprendre son obsession de l'ordre. Fred Cavaillé s'inspire aussi des westerns avec des poursuites et des confrontations. Il a également raccourci plusieurs passages du roman pour faire tenir le film en 2h56 quand même. Côté budget, on dépasse les 33 millions d'euros.
0: Merci Julie. Autre sortie au ciné cette semaine, Minotaur. C'est le film choisi pour représenter la France aux prochains Oscars. Il a remporté le Grand Prix à Cannes, une œuvre qui dénonce les dérives du régime de Vladimir Poutine. Fin de ce flash, excellent après-midi à tous.

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0: Bonjour à tous. Duralex est de nouveau sauvé. Le tribunal a validé aujourd'hui le projet de reprise de l'entrepreneur Cédric Meston. Sur les 220 emplois de la verrerie, 155 seront conservés sur le site de la Chapelle Saint-Mémin dans le Loiret. L'entreprise avait été placée en redressement judiciaire début juin pour la cinquième fois en 20 ans. Les féminicides conjugaux ont augmenté de 4% en France l'an dernier. D'après les chiffres dévoilés aujourd'hui par le ministère de l'Intérieur, 111 femmes ont été tuées par leur conjoint ou leur ancien compagnon. En comptant les hommes, le bilan atteint 136 victimes. C'est une toutes les 3 jours. À cela s'ajoutent 435 tentatives d'homicide parmi les femmes tuées. 37% avaient déjà été victimes de violences. 83% des Français sont favorables à l'encadrement des loyers. C'est ce que révèle une étude publiée aujourd'hui par Que Choisir Ensemble. Même les propriétaires bailleurs y sont favorables à 71%. Pourtant, seul un Français sur 4 sait précisément comment fonctionne le dispositif, notamment dans quelle ville. Le Sénat doit examiner le 21 octobre un texte sur son avenir alors que l'expérimentation s'achève fin novembre. Les sols sont secs en France. La preuve, près d'un petit cours d'eau sur deux était à sec fin septembre, d'après l'Office français de la biodiversité. Une situation sans précédent depuis le début des relevés il y a 15 ans, Julie Pierret.
1: Oui, et toutes les régions françaises sont concernées. Les situations les plus critiques sont entre la Vendée et le Grand Est. La sécheresse s'aggrave aussi en Occitanie et en Auvergne-Rhône-Alpes. Au total, près de 1600 portions de ruisseaux sont asséchées. Or, ces petits cours d'eau proches des sources alimentent les rivières situées plus bas. L'Office français de la biodiversité s'inquiète surtout de la durée du phénomène. Dans certains secteurs, il persiste depuis plus de 4 mois. Et contrairement à ce qui se passe habituellement, la situation a encore empiré en septembre après un mois d'août déjà très compliqué.
0: Merci Julie. Cette sécheresse s'accompagne aussi d'une hausse de la température de l'eau avec des conséquences importantes pour les espèces aquatiques. 3 Français sur 4 ne comptent pas utiliser l'intelligence artificielle pour s'informer sur la présidentielle 2027. C'est ce que révèle un sondage Verian publié aujourd'hui. Seuls 18% envisagent d'utiliser des outils comme ChatGPT pour connaître les candidats et leurs programmes. Et 64% des personnes interrogées craignent que l'IA facilite la diffusion de fausses informations. Enfin, le choc Manchester City-Paris-Saint-Germain ce soir en Ligue des Champions. Coup d'envoi à 21h en Angleterre pour la deuxième journée de compétition. Voilà pour l'essentiel de l'actu. Bonne fin de journée.

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0: Bonjour à tous, Duralex est de nouveau sauvé. Le tribunal a validé aujourd'hui le projet de reprise de l'entrepreneur Cédric Meston. Sur les 220 emplois de la verrerie, 155 seront conservés sur le site de la chapelle Saint-Mémin dans le Loiret. L'entreprise avait été placée en redressement judiciaire début juin pour la cinquième fois en 20 ans. Les féminicides conjugaux ont augmenté de 4% en France l'an dernier. D'après les chiffres dévoilés aujourd'hui par le ministère de l'Intérieur, 111 femmes ont été tuées par leur conjoint ou leur ancien compagnon. En comptant les hommes, le bilan atteint 136 victimes. C'est une toutes les 3 jours. À cela s'ajoutent 435 tentatives d'homicide parmi les femmes tuées. 37% avaient déjà été victimes de violences. 83% des Français sont favorables à l'encadrement des loyers. C'est ce que révèle une étude publiée aujourd'hui par Que Choisir Ensemble. Même les propriétaires bailleurs y sont favorables à 71%. Pourtant, seul un Français sur 4 sait précisément comment fonctionne le dispositif, notamment dans quelle ville. Le Sénat doit examiner le 21 octobre un texte sur son avenir alors que l'expérimentation s'achève fin novembre. Les sols sont secs en France. La preuve, près d'un petit cours d'eau sur deux était à sec fin septembre, d'après l'Office français de la biodiversité. Une situation sans précédent depuis le début des relevés il y a 15 ans, Julie Pierret.
1: Oui, et toutes les régions françaises sont concernées. Les situations les plus critiques sont entre la Vendée et le Grand Est. La sécheresse s'aggrave aussi en Occitanie, en Auvergne-Rhône-Alpes. Au total, près de 1600 portions de ruisseaux sont asséchées. Or, ces petits cours d'eau proches des sources alimentent les rivières situées plus bas. L'Office français de la biodiversité s'inquiète surtout de la durée du phénomène. Dans certains secteurs, il persiste depuis plus de 4 mois. Et contrairement à ce qui se passe habituellement, la situation a encore empiré en septembre après un mois d'août déjà très compliqué.
0: Merci Julie. Cette sécheresse s'accompagne aussi d'une hausse de la température de l'eau avec des conséquences importantes pour les espèces aquatiques. 3 Français sur 4 ne compte pas utiliser l'intelligence artificielle pour s'informer sur la présidentielle 2027. C'est ce que révèle un sondage Verian publié aujourd'hui. Seuls 18% envisagent d'utiliser des outils comme ChatGPT pour connaître les candidats et leurs programmes. Et 64% des personnes interrogées craignent que l'IA facilite la diffusion de fausses informations. Enfin, le choc Manchester City-Paris-Saint-Germain ce soir en Ligue des Champions. Coup d'envoi à 21h en Angleterre pour la deuxième journée de compétition. Voilà pour l'essentiel de l'actu. Bonne fin de journée.

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0: Bonsoir à tous. La mobilisation lycéenne a fait 149 blessés parmi les personnels enseignants depuis le début du mouvement en France. Un bilan sans précédent d'après le Premier ministre Sébastien Lecornu. 937 policiers et gendarmes ainsi que 248 élèves ont également été blessés. Les faits conjugaux repartent à la hausse en France. 111 femmes ont été tuées l'an dernier par leur conjoint ou ex-conjoint. C'est 4% de plus en un an d'après le ministère de l'Intérieur. En comptant les hommes, 136 personnes ont perdu la vie. C'est une victime tous les 3 jours. Dans l'actu aussi, l'encadrement des loyers largement soutenu par les Français. 83% y sont favorables d'après une étude publiée par Que Choisir Ensemble. Le dispositif séduit même 71% des propriétaires bailleurs, mais un seul Français sur 4 sait précisément comment ça fonctionne. Le Sénat doit se pencher sur son avenir le 21 octobre. Duralex échappe une nouvelle fois à la disparition. Le tribunal a validé aujourd'hui la reprise de la verrerie par l'entrepreneur Cédric Meston. Sur les 220 emplois, 155 sont maintenus à la chapelle Saint-Mémin. Dans le Loiret, l'entreprise était en redressement judiciaire depuis début juin pour la 5e fois en 20 ans. Le pape Léon XIV a recommencé à marcher au lendemain de son opération d'un cancer du poumon. Le Vatican fait état d'une évolution post-opératoire normale pour le souverain pontife de 71 ans. Ses analyses et sa radiographie sont rassurantes. D'autres examens doivent encore déterminer si le cancer s'est propagé. Les Misérables de Victor Hugo au cinéma aujourd'hui. Une nouvelle adaptation signée Fred Cavaillé avec un casting assez dingue, Vincent Lindon, Tahar Rahim ou encore Camille Cotin. Le réalisateur promet une version modernisée du célèbre roman publié en 1862, Julie Pierret.
1: Oui, et cette fois Jean Valjean n'est pas le seul personnage au centre de l'histoire. Le réalisateur a choisi de donner davantage de place aux autres protagonistes et notamment aux femmes. Cosette participe davantage à l'action tandis que Madame Thénardier devient la véritable chef du couple. Autre changement, Javert, le policier, est présenté à travers son enfance difficile et ça pour mieux comprendre son obsession de l'ordre. Fred Cavaillé s'inspire aussi des westerns avec des poursuites et des confrontations. Il a également raccourci plusieurs passages du roman pour faire tenir le film en 2h56 quand même. Côté budget, on dépasse les 33 millions d'euros.
0: Merci beaucoup Julie Pierret. Et puis gros choc ce soir en football, en Ligue des Champions, Manchester City reçoit le Paris Saint-Germain à 21h en Angleterre. 8 autres rencontres au programme, notamment l'AS Rome face au Real Madrid. Fin de ce flash, bonne soirée.

0: 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Nous voilà de retour dans votre radio, les affreux Jojo, avec Yann Morel. Bonjour Yann.
1: Bonjour Karl.
0: Comment ça va? Ah, non, c'est pas le flash, hein. vous emballez pas.
1: Pardon, excuse-moi.
0: C'est pas le flash, non, pas là, pas encore.
1: Mais écoute, ma foi, ça va bien.
0: Ouais.
1: Tu vois, souvent, non, là, ça va bien.
0: Cool, vous allez nous faire un petit billet d'humeur.
1: Oui.
0: Et on va parler des Jeux Olympiques.
1: Exactement.
0: Très bien, Jérôme est à vos côtés.
2: Bonjour,
0: Bonjour Jérôme.
2: Monsieur.
0: Il est tout sage.
2: Oui.
0: C'est bien, vous êtes sage.
3: C'est bizarre.
4: Oui. C'était étonnant.
0: Oui, mais ça, c'est l'eau qui dort avant la tempête. Vous dicton. L'eau qui dort avant la tempête. Lolotte, bonjour Lolotte.
5: Mais coucou Carlito.
0: Vous avez l'air d'une jonquille.
5: Oh mon Dieu.
0: Voilà, je ne sais pas pourquoi.
5: Bien.
0: Une jolie fleur.
5: Mais écoutez, arrêtons-nous là. Je prends.
0: Toute jeune, comme ça.
5: C'est... Voilà, non.
2: Mais t'aurais dit des lifards, c'était pareil. Hein. Je ne sais même pas quelle est ça, le jonquille. Moi.
0: Si, il y en a deux.
2: Si, c'est joli.
0: Il y en a plein devant là, devant le studio.
2: L'expression, dis pas ça. C'est non. Pas une jonquille, Connie.
0: Non.
2: Non, on dirait, je sais pas quoi, une rose.
5: Le
2: ou
5: sud.
0: Ah ouais. Vous êtes belle comme une fleur.
2: Ouais.
5: Oui.
0: Voilà.
2: Comme un cactus.
5: Un cactus, par exemple, c'est pas possible.
2: Une
5: par
2: ortie. Ah, oh, tu es belle comme une bouche d'égout.
0: Oh, tu as la tête d'un pissenlit. Bon, Lolotte, avec vous, vous allez nous proposer un nouveau jeu. Enfin, c'est des prénoms insolites.
5: Ouais, en fait, je suis tombée dessus et je me suis dit, oh là là, il faut que je partage ça avec mes affreux. Ce sont de vrais prénoms donnés à de vrais enfants. Pour des vrais parents.
0: Aïe, voilà. Je m'attends au pire.
2: Moi, l'autre jour, ça m'est arrivé. Il y a un gars, un jeune, qui vient en bas et tu sais, des fois, on note. Puis les mecs, ils payent à la fin, tu vois.
0: Oui.
2: Et puis là, le gars, il prend le café, machin, puis bon, il se casse. Et puis, il y a mon pote qui arrive, qui prend la relève, tu vois. Et je dis, ben, il y a lui là-bas, le jeune là-bas, il a. Il a un café, mais je connais pas son nom. Et lui, il me fait ta mère.
5: Non.
2: Je dis, qu'est-ce que ça te couleur ou qu'est-ce qu'il y a? Non, il me dit, c'est son prénom. Ta
0: mais
2: mère.
0: Non, non.
2: Ouais, ouais.
0: Non.
2: C'est un prénom d'Afrique du Nord, toi.
0: Ah oui, T-A-M-E-R.
2: T-A-M-E-R.
0: D'accord. Ah, ok. Bon, bah écoute.
2: Et moi, je commence à m'emballer. Je dis, qu'est-ce que t'as?
0: Commence à devenir tout rouge.
2: Non, c'est son prénom, ta mère. Et puis, des fois, t'as des mecs qui jouent, tu sais, ils jouent contre ce chevaux, et puis il arrive pas à son cheval. Et puis, oh putain, ta mère. Et l'autre, il dit quoi? La prochaine fois, non, il répond pas, le pauvre, il est habitué.
0: Bon.
2: J'y mets à l'école, ça doit être compliqué.
0: C'est clair, on verra ça avec vous, Lolotte, tout à l'heure. En face de vous, il y a une autre fleur, c'est Virginie Bourdin.
2: Oui.
0: Oh, Virginie. Ah, oh, c'est beau. Non, mais il n'y a pas d'anguille sous roche. Hein.
5: T'as dû choper, toi.
0: Une angine, oui. Choper une angine.
5: Ouais.
0: Eh oui. Vous allez faire la machine à café et vous allez parler d'excellence.
5: Oui, excellence en sport et en littérature.
0: D'accord. Et puis, Thierry Alonso est là. Bonjour, Thierry.
6: Bonjour.
0: On vous retrouvera tout à l'heure avec votre double, le Grand Sphinx.
6: Oui.
0: Et puis, on démarre avec vous.
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0: Allez, c'est parti pour une tournée de blagounettes. Oh. Et c'est Titi qui ouvre le bal.
6: C'est un gamin.
0: Oh.
6: C'est un gamin
2: trois
6: qui...
2: Trois
6: lettres,
2: quoi.
6: C'est
5: il ouvre le bal. Hop là.
0: Alors,
2: bon.
0: Ouais, allez-y.
5: Ouh, t'as dit oui.
6: C'est un gamin qui rentre de l'école, qui arrive un peu énervé chez lui. Puis sa mère, elle dit, qu'est-ce qu'il y a? C'est quoi qui va pas? Elle dit, ouais, ben j'aurais aimé vivre la préhistoire. Alors sa mère, elle dit, ben pourquoi? Parce que j'aurais moins d'histoires à apprendre à l'école.
5: C'est vrai,
0: alors, il faut
5: c'est
0: quelqu'un,
5: mignon.
0: Vite, quelqu'un ouais. Relève le niveau, Yann Morel.
1: Alors, tiré du livre de Raymond, sans blague.
0: Ah, très bien.
1: Volume 1, parce qu'il y a deux volumes.
0: Ouais, le rouge ou le bleu?
1: Ça, c'est le bleu.
0: Le bleu.
5: Et on peut les trouver partout, d'ailleurs.
1: Partout, en livre ou en CD.
0: Oui.
1: Voilà.
5: Et c'est génial.
1: Alors, donc, c'est un pêcheur. Il est en train de pêcher. Voilà, hein, jusque-là, rien de...
0: Bon,
1: voilà.
0: Ça va.
1: Et donc là, il y a un mec qui vient le voir, comme ça, et puis il se pose derrière lui. Puis au bout d'un moment, il fait... Alors, ça mord? Le mec fait, bah écoute, là si j'attrape celui qui tourne autour du bochon plus 2, ça m'en fera 3.
0: D'accord, Jérôme, vous avez une blague?
2: Ouais, c'est le couple qui discute et la femme elle dit à son mari, ben moi j'aimerais bien avoir 3 enfants. Et le mari fait, 3? Non, pour moi ça sera 2, pas plus. Et après le deuxième, je me fais vasectomiser. Et la femme a fait d'accord, alors j'espère que tu aimeras le troisième comme si c'était le tien.
0: Très bien. Virginie?
5: Oui. Oh merde. C'est une blonde qui veut vendre sa vieille voiture, mais elle a beaucoup de difficultés parce que la voiture elle fait 250 000 km au compteur. Alors bon, les gens ils n'ont pas forcément trop envie. Et après maintes réflexions, elle décide de demander conseil à une bonne amie à elle qui est brune. Et alors elle dit bon. La brune a réfléchi, elle dit, bon écoute, j'ai une solution, mais est-ce que t'es prête à faire un truc un peu illégal, quoi? Ah ouais, ouais, je veux la vendre à tout prix, là, il faut que tu m'aides. Bon, ok, alors tu sais quoi, tu vas aller voir mon ami Tony, là, qui est mécano, et il va mettre ton compteur à 50 000. Alors la blonde, elle va voir Tony, Tony remet le compteur à 50 000, et quelques jours plus tard, elles se recroisent les deux et débriefing. Alors, ton auto, ça y est, c'est bon, tu l'as vendue. Mais ça va pas, maintenant qu'elle a 50 000, je la garde.
3: Très bien. 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
1: Retour de votre émission, les affreux Jojo. Est-ce que vous voulez vous cultiver un petit peu, les amis?
2: Oui.
1: Est-ce que vous voulez apprendre des trucs et puis briller en société?
3: Ça, on veut. Oui. On n'y arrive pas toujours. Oui.
1: Et ben, heureusement que Virginie est là pour nous donner des petites astuces, des petits conseils. C'est la machine à café maintenant. Nini, que l'on retrouve avec ce thème aujourd'hui, excellence.
4: Excellence, bien. Oui, mes affreux. Connaissez-vous John Norman Surtees?
1: Bien sûr.
3: Évidemment.
1: Ouais. Évidemment.
3: C'est un cousin.
1: Je l'ai eu hier au téléphone.
4: Ah, bon, ouais. Alors ça m'étonnerait quand même. Mais bon, c'est un ancien pilote moto et automobile qui reste à ce jour le seul pilote de l'histoire à avoir réussi à être champion du monde en moto. Sept titres entre 1956 et 1960 en catégorie 350 et 500. Et en Formule 1, il a un titre chez Ferrari en 1964.
1: Comment il s'appelle?
4: Il s'appelle John Norman Surtees.
1: Mm-hmm. Ah bon? Oui, Jérôme, vous le saviez? Parce que vous êtes quand même un peu sport.
5: Oui, ouais, mais c'est visionné. Non, mais je ne le savais pas.
1: Eh bien voilà, ah, vous le savez maintenant.
4: C'est le seul.
1: C'est excellence. Le seul. D'accord, excellence.
4: Eh oui.
1: Excellent.
4: Eh oui. De la même manière, Edward Higan est entré dans l'histoire des Jeux Olympiques de l'ère moderne comme étant le seul homme à avoir été à la fois médaillé d'or aux Jeux Olympiques d'été et aux Jeux Olympiques d'hiver.
5: Ah oui.
4: Et oui, quand même.
3: Il remporte. Est-ce que c'était la même discipline?
1: Et sans produit ni rien. Hein. Sans rien.
6: Non, et la même année.
1: Pas de dopage.
4: Année, Non, c'est pas la même année. Il remporta les Jeux Olympiques d'été de 1920 à Anvers en boxe, en mi-lourd. Et les Jeux Olympiques d'hiver de 1932 à Lake Placid en bobsleigh.
1: Où ça?
5: Sleigh.
7: En bobsleigh.
4: Oui.
1: En bobsleigh.
4: En bobsleigh.
5: En bobsleigh.
3: C'était mignon, bobsleigh.
5: Bobsleigh, c'est bien.
3: Moi, j'aime
5: mais
3: bien.
5: Mais bobsleigh, c'est dans les Drôles de Dames.
1: C'est pour ça.
4: C'est pour ça.
1: Bonjour, Charlie.
4: J'aimais bien. Non, mais enfin, gaillard quand même. Trois autres athlètes ont réussi à obtenir une médaille dans les deux saisons des Jeux Olympiques, mais seul Edward Higan a obtenu l'or dans les deux cas. C'est quand même pas rien.
1: Excellence. Ouais.
4: Et excellence en littérature. Pour finir, un seul écrivain a reçu le prix Goncourt à deux reprises, ce qui est théoriquement interdit. Alors, il s'agit de Romain Gary, qu'il a obtenu en 1956 sous son nom usuel avec le livre Les Racines du Ciel, puis sous un nom d'emprunt, Émile Ajar, avec La Vie devant soi en 1975. Petit malin.
1: Bien.
5: Petit filou.
4: Petit filou. Voilà.
1: Vous avez fini?
4: Oui, j'ai fini, j'ai dit voilà.
1: Eh ben, oui, vous avez dit voilà. On vous applaudit.
5: Eh bien oui.
1: Alors, on va aller direct au comptoir, si ça vous dit. On va aller retrouver quelques brèves de comptoir grâce à Jérôme qui
4: est merveilleux.
1: Parcourt les bars et qui relève les brèves de ces deux clients qui discutent sur le zoom. Je l'adore ce jingle, vraiment.
5: Eh bien.
1: Ouais, il est chouette.
5: Voir Venise et mourir. Bon, nous on est allé à Lille, on a bouffé des moules.
1: Oui.
5: Un gramme 30 d'après les organisateurs, 2,40 grammes d'après la préfecture. Du vin à emporter dans un verre en plastique? Non. On boit sur place ici. C'est pas les restos du cœur. Hein. Voilà. Un tiers de la nourriture qu'on achète part à la poubelle. Alors me dites pas que les livres sont lus. Il est tellement vieux son comptoir, il s'accoude sur le client. Pour te dire.
1: Ah ouais.
5: T'es trop jeune, toi, t'as pas connu Chauve-souris. Il se pendait à la poutre dans sa grange et il picolait à l'envers. Il est tombé sur la tête. Il le fait plus d'ailleurs. On le voit plus, Didier. Il est devenu quoi, Chauve-souris? Non, Didier, hôpital. Ça va, le Carlito qui a dit cascade.
3: C'est ça, j'avais l'image.
1: Ouais.
5: Là, le mec, il faisait le guignol. Bon, bref. Le temps passe, les gens qu'on connaît meurent les uns après les autres. L'autre, il fait, ouais, il y a quand même des naissances. Je m'en fous, moi, je picole pas avec les bébés.
1: Oh. Allez, une dernière.
5: Le ventre, c'est pas ce qu'il y a de plus propre pour mettre un bébé.
3: Mm. Il avait une proposition de l'endroit où le mettre.
1: Ouais, sinon ailleurs, ça va être compliqué. Merci, Jérôme.
5: Eh oui, c'est comme ça, messieurs, dames.
3: Très bien.
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1: Nous sommes de retour dans votre radio. Yann Morel, vous avez des enfants ?
2: Oui, tout à fait.
1: Ils savent, on peut donner leur prénom ou pas ?
2: Oui. Juliette, Noé et Colline.
3: T'as 5 minutes à perdre, hein ?
1: Alors on a dit Juliette,
2: Noé et Colline.
1: Et Colline.
2: Oui.
1: Vous, là-bas, vous avez des enfants. Comment s'appellent-ils ?
3: Amy et Julien.
1: Très bien. Thierry, vous avez un enfant ?
4: Nicolas.
1: Nicolas. Vous ?
5: Moi, c'est Elliot.
1: Elliot. Pourquoi je vous parle des prénoms ? Puisque
5: ouais.
1: Lorlotte, elle va nous donner des prénoms qui a... Alors vous, vous avez des enfants.
5: J'ai deux garçons qui s'appellent comme oui. La ville de Côme.
3: Et Together.
1: Come Together.
5: Et mon deuxième garçon s'appelle Lenny.
1: Lenny, voilà.
5: Et Carl, c'est quoi ?
1: Et Carl. Moi, c'est Louis et Léna.
5: Et oui.
1: Les deux ailes.
5: Et à nous, on a fait beaucoup de monde sur
1: et
5: la planète.
1: Ah oui, nous déjà, on est pas mal.
3: Mais attends, il y a la café.
5: 2, 4, 6, 8, 10, 12.
1: Et ouais, 12 gamins, hein. C'est,
5: ah
1: pour,
5: ouais,
1: ça,
5: ah
1: c'est
5: ouais.
1: Pour ça qu'ils sont pas là quand on enregistre.
5: La planète, elle est pas bien, quoi. Déjà, avec nous, on met le bazar.
1: Alors, on a vu qu'il y avait des prénoms un peu classiques. Et vous avez trouvé des prénoms pas insolites.
5: Alors, les prénoms que je vais vous donner sont de vrais prénoms donnés à de vrais enfants. Peut-être même que ceux qui ont trouvé ces prénoms, ce sont des gens qui sont allés faire un tour dans le bar de Jérôme. Parce que vous allez voir, donc, un petit peu incongru, il existe des zizi.
1: Mais non.
5: Zizi, Z-I-Z-I. Oui, il existe des tubas.
1: Zizi. Zizi, viens ici.
5: Zizi.
6: Non, mais c'est pas vrai.
5: Zizi.
3: Voilà. Zizi.
5: Zizi, je vous jure. Alors attention, c'est vrai, ce sont de vrais prénoms. Il existe des tubas.
3: Tuba.
5: Mais je ne sais pas. Je ne sais pas, mais je ne connais pas qui sont les parents, mais il faudrait leur envoyer un mail.
6: Il y a Palme.
5: Lampe. L-A-M-P-E.
1: Non. Mais non.
5: Lampe.
1: C'est un électricien, fils d'électricien.
5: Je ne sais pas.
6: Jolie
5: lampe. Alors, on pensait que c'était une blague. Parce
1: Yann, il est dépité.
5: Il est dépité.
3: Oh, attention, il a une colline quand même, lui.
1: Oh, ah, mais c'est joli, colline.
3: Oui, la colline. C'est mieux que prairie ou étable, mais bon.
5: Et c'est que le début.
6: Attends.
5: Encore et encore.
6: J'ai connu quand même King Elvis.
1: Un King Elvis. Ah ouais.
6: Un gamin qui s'appelle.
1: Mais pour de vrai.
5: J'en ai qui arrivent qui sont pas mal, vous allez voir.
1: Ouais.
5: Donc, il y a une humoriste qui a fait un sketch. Le personnage principal s'appelle comme ça, mais c'est un prénom qui existe pour de vrai. Clitorine.
1: Oula, on a eu chaud.
6: Carton rouge.
5: Oui, Clitorine. Alors attends. Merdive.
1: Merdive.
5: Merdive.
1: Mais non.
3: J'ai connu un Clitis, moi.
5: Clitis.
1: Ah ouais.
3: Clitiswood.
1: Ouais,
3: les parents, ils étaient fans de Clitiswood.
6: Je connaissais un gars, il s'appelait Médicament.
1: Mais non, c'est pas possible.
5: Non, c'est des parents qui ont beaucoup d'humour.
1: Ouais. Ah bah oui.
5: Berk. Non, ERK.
1: Ah oui, mais ça, c'est un peu plus classique dans les pays.
3: Ouais, ouais, mais il faut dire qu'il était moche.
1: Ouais,
5: c'est ça le problème. On va l'appeler Berk.
1: Eh, Berk.
5: Anesthésie.
4: Anesthésie.
5: Anesthésie.
1: Anesthésie.
5: Anesthésie.
3: Ouais, mais elle peut s'en sortir parce qu'on peut l'appeler Anna.
5: Anastasia ouais. Et anesthésie.
6: Ouais, tu vois, il y avait un
1: anesthésie. Ce qu'il faudrait, c'est trouver le métier des parents, du coup.
5: Mais oui. Parce que oui. Alors attends.
6: Elle est soporifique, la gonzesse.
5: Anesthésie. Non, mais sérieux. Effectivement, vous savez qu'en plus, les prénoms ont vraiment une grosse influence. Oh. Alors, des personnages héroïques. Ok. Al Capone.
1: Ah,
5: je
1: ouais,
5: je
1: ouais.
5: les enchaîne.
1: Carrément.
5: Batman. Non.
1: Yeah.
5: Non. Bruce Lee.
1: Oui.
5: Bruce Willis.
6: Non.
5: Barack Obama. Jules César.
6: C'est leur prénom ?
5: C'est leur prénom.
6: C'est leur prénom.
5: C'est des prénoms composés.
6: C'est des prénoms. Alors,
5: attends, on s'arrête pas là.
6: Oh non.
5: Rolls Romeo.
6: Non.
5: Prénom composé. Lola Poupoune.
6: Oh mais non.
3: Yeah, Poupoune.
5: Je pense que c'était pour Al Capone, tu sais, les genre des parents très, très drôles.
6: Lola,
5: Lola Poupoune.
1: Ouais.
5: Dior Gnagna. Dior Gnagna, prénom composé. Alors, dans les marques, là, on est plus classique. Il y a des Chanel, des Louboutin, des Maybelline et des Kenzo. Pour les plus drôles. Et ouais, maintenant, il n'y a plus de.
6: Non,
5: tu peux faire ce que tu veux.
6: C'est terrible.
5: Alors, les plus drôles. Beau gosse.
6: Non.
5: B-O-G-H-O-2-S-E.
1: D'accord.
5: Beau gosse. Youyou.
6: Youyou.
5: Youyou. Y-O-U. Jésus net. T'as Jésus,
6: Nazareth.
5: Et t'as Jésus net.
1: Ah, d'accord. Voilà. Bien.
5: Merci Mireille, un prénom composé.
6: Mais non, mais non.
4: Ça aurait pu être pire.
3: Carcassonne.
4: Il s'appelait Merci Jackie Michel.
6: Il y a Jackie Michel.
5: J'ai eu peur. Oh, merde, j'ai eu peur.
6: Non.
5: J'ai vraiment eu peur. Merci Mireille. Ok.
3: C'est Mireille, c'était la mère porteuse.
5: C'est ça.
3: Merci Mireille.
5: Merci Mireille, c'était normal. Alors les noms savants. Attention, abstinence.
6: Oh là là.
5: T'imagines, t'appelles ton enfant abstinence. Ouais. Je crois pas qu'il va faire des années de thérapie. C'est vrai.
4: La personne va vouloir sortir avec.
6: Est-ce qu'il y avait comme un regret là derrière?
5: Oui, c'est
6: tu
5: ça.
6: Vois
1: ah oui, c'est ça.
5: Anaérobie.
1: Hein?
5: Euthanasia.
1: Oh non.
6: Oh, mais non.
5: Utérin.
6: Oh non. La bourgeoise.
1: D'accord.
5: Allez, et alors juste je termine parce que ceux-là ils sont mignons. Enfin, ils sont mignons, c'est presque les moins pires. Nutella, Choupi, Castor, Léon Mignon et Patchouli.
3: Bonjour Castor.
5: Voilà. Salut Choupi.
3: Et oui, ils passent pas aux gamins à l'école, ça les connaît.
5: Non, je crois qu'ils les aiment pas.
3: Et moi, je. Bon, ok, vous les appelez comme vous voulez. Par contre, si c'est pas normal, il n'y a pas de CAF.
4: Moi, j'ai vu une femme dans un magasin qui appelait son fils Google.
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1: Et nous revoilà dans votre radio. On a bien rigolé là avec les prénoms insolites de Lolotte tout à l'heure. On va continuer à se marrer avec Yann Morel maintenant, qui nous propose un petit billet d'humeur sur en fait, les Jeux Olympiques.
2: Voilà, allez, on va dire plus ou moins un historique.
1: D'accord.
2: Voilà, hein, parce que j'ai envie de vous culturer un peu.
1: Ben, on a besoin de vous alors.
2: Alors, d'où viennent les Jeux Olympiques ? Eh bien, le nom vient, comme vous le savez, de cette montagne que l'on trouve en Grèce, le mont Vésuve. Alors, au départ, les JO, oui, je prends ce raccourci parce que dire Jeux Olympiques, c'est trop long,
1: ouais.
2: Et écrire aussi d'ailleurs.
1: Mm-hmm.
2: Alors, au départ, les JO étaient réservés aux hommes grecs et seulement à ceux qui étaient nus, comme en témoignent les statues de l'époque. On estime que les premiers JO ont eu lieu en 776 avant JC, Jésus-Christ.
1: Mm-hmm.
2: Alors, au départ, ne figurait au programme des Jeux que la course à pied sur une longueur de stade. Il y eut ensuite les doubles longueurs, puis 24 longueurs, et ensuite la lutte fit son apparition, précédant le pugilat, une sorte de boxe anglaise, et le pancras. Alors là, c'était l'ancêtre de l'UFC. Pour ceux qui connaissent pas, un sport de combat, ou plutôt un jeu de massacre, dans lequel tous les coups sont permis, même manger des chips. Et...
3: On le dit à nos amis
1: éditeurs. Il faut le dire, ben oui, sinon ça ne comprend pas.
3: Alors, juste petite parenthèse, il y a une poche de chips qui est en train de tourner entre les auditeurs et on fait tout pour ne pas nous entendre.
4: Les gars, il faut prendre des chamallows pour jouer. On se fait crever, les chips.
3: Mais grave.
2: Donc voilà, donc tous les coups étaient permis, hein, donc à part les morsures et l'arrachage des yeux. Il y a ensuite la course de 2 chevaux et de 4 chevaux, je parle des chars, bien sûr. Hein, chars construits à la chaîne par la firme Ben-Hur, dont le PDG n'était autre que l'ancêtre de Francis Ford, le fabricant de jouets en bois qui mettait ses Coppola.
1: Alors, joli.
2: Bien sûr, les jeux ont changé puisqu'ils ont disparu pendant plusieurs siècles et ne sont réapparus qu'à la fin des années 1800 avec la découverte de vestiges olympiques antiques. Il a fallu de la patience pour que la flamme de cette tradition renaisse. Oui, c'est le baron Pierre de Coubertin qui tenta de dépoussiérer les jeux afin de les adapter à son époque.
1: Mmh.
2: On était encore loin de nos jeux actuels, mais on s'en approchait avec des disciplines telles que la course en sac, les fléchettes, le ping-pong et l'épreuve redoutée des marins, le macramé. Alors bien sûr, dans cette nouvelle version, plus question de se balader le sifflet à l'air, hein, heureusement. Les hommes avaient en cours de route appris deux choses. La confection des vêtements,
4: ouais.
2: Et la pudeur. Alors les JO d'hiver ont quant à eux fait leur apparition en hiver. Alors ça bien sûr, mais en 1924 plus précisément. Au départ on y trouvait les mêmes épreuves que l'été, mais en hiver. Alors déclarant que ceci était stupide, le CIO, Comité International Olympique, mis en place par le susnommé Coubertin, a réfléchi à plusieurs alternatives, la première étant carrément de supprimer les Jeux d'hiver. Ils ont ensuite pensé à adapter les épreuves, comme remplacer les balles de ping-pong par des glaçons par exemple. L'idée n'a pas fonctionné. Ils ont donc opté pour une troisième option, créer de nouvelles épreuves, le ski, la luge, le bobsleigh.
3: Le salaud.
5: Ça va, tu diras le bobsleigh, s'il te plaît.
2: La chasse à l'ours polaire et le rafting sur rivière gelée. Cette dernière a été supprimée lors de la 5e édition des JO d'hiver en raison de trop grand nombre de décès chez les compétiteurs. Et nous en sommes donc parvenus. Nous en sommes donc parvenus petit à petit aux JO tels que nous les connaissons aujourd'hui. C'est à peu près tout ce que je peux vous instructionner sur le sujet. Merci de m'avoir presque écouté. Salut.
1: Merci Charlie. C'était bien ça.
4: Et j'avais fait un truc, mais je me rappelle plus. Il y avait des épreuves qui ont disparu, tu sais, mais genre le duel par exemple.
3: Oui.
4: Aux Jeux Olympiques.
3: La joute.
4: Peut-être, ouais, je sais pas. Il y avait des épreuves qu'ils ont. Je sais pas s'il n'y avait même pas la chasse, vraiment la chasse.
3: Ouais, ils perdaient trop de
4: genre la chasse au cerf ou autre comme ça, tu vois.
1: D'accord.
4: En épreuve
1: possible,
4: olympique.
1: Possible.
4: Il y avait des épreuves bizarres.
1: Merci Yann. Dans un instant, nous allons retrouver le Grand Sphinx et je lui ai prévu un petit truc. Vous allez voir, une petite surprise pour le Grand Sphinx. Restez avec nous. Ouais.
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1: Vous entendez ces petits crépitements, ce sont des chips que les Jojo sont en train de déguster. Merci.
2: Pas du tout.
1: Merci à Monsieur Chips de nous envoyer 40 poches, puisqu'on a cité votre nom dans cette émission. On a besoin de chips. Bien. Et bien maintenant, nous allons retrouver notre grand sphinx, si vous voulez réfléchir.
3: Le grand sphinx.

0: Et vous allez me dire, grand sphinx, qu'est-ce qu'il ne faut jamais faire devant un poisson-ci?
1: Devant un poisson-ci.
0: Un poisson-ci, qu'est-ce qu'il ne faut jamais faire devant un poisson-ci?
2: Montrer son zizi.
0: Non. Alors, grand sphinx, allez-y là.
1: Devant un poisson-ci.
0: Nananère.
3: Danser la lambada.
0: Non, pourquoi?
3: Je sais pas, si l'acier est collé, tu te coupes tout seul.
0: Ah non, non, non, non. Vous l'avez pas?
1: Non.
0: La planche. J'ai trouvé que ça collait tellement à ce que vous nous faites d'habitude.
1: C'est bien.
0: Voilà. Ça vous plaît?
1: Je la mettrai de côté.
0: Mettez-la de côté, vous la ressortirez dans une vingtaine d'émissions.
1: C'est
0: d'accord?
1: Tout à fait.
0: C'est à vous maintenant de nous coller.
1: Bien. Alors, une petite question.
0: Oui.
1: Léon et Cam sont deux grands amis. Quand ils vont dans la forêt, ils s'habillent aux couleurs des feuilles afin de passer inaperçus.
0: Oui.
1: Et souvent, ils marchent dans les broussailles et on ne peut pas les voir.
0: Mmh.
1: Quel nom commun peut-on leur donner?
0: À Léon et Cam?
1: Oui.
0: Alors, ils se cachent dans les feuilles, ils se cachent avec des feuilles dans les bois.
2: Et on ne peut pas les voir.
0: Et on ne peut pas les voir.
2: Parce qu'ils sont dissimulés. Dans les feuilles, dans les feuilles, dans les feuilles, bois.
0: Des bois.
1: Se cachent dans les feuilles.
4: J'en connais un qui a tapé dans mon stock de drogue.
0: C'est ça.
4: Parce que je ne comprends rien à ce qui se passe.
0: Oui, c'est
3: une fois, j'étais inquiet parce que je croyais être le seul.
0: Non.
3: Alors, je disais rien.
0: Non, ce qui serait bien, c'est de refaire l'énoncé.
1: Vous êtes dur de la feuille.
2: Allez. Ah, oh là là.
0: Oh, mais il est en grande forme.
2: Et bim. C'est quoi, Léon et Cam?
1: Oui, ce sont deux grands amis.
0: Ouais.
1: Quand ils vont dans la forêt, ils s'habillent aux couleurs des feuilles afin de passer inaperçus.
2: Oui. Ouais.
1: Souvent, ils se cachent dans les broussailles et on ne peut pas les voir.
0: Ah, mais ça y est, je l'ai.
3: Parce qu'ils sont en tenue de camouflage.
1: Ouais.
2: Oui,
0: c'est pas mal.
1: C'est ça, c'est pas mal.
2: Mais c'est pas mal.
0: Non, c'est pas ça. Moi, je l'ai.
3: Ah oui, Léon. C'est quoi, Léon?
0: Eh oui, inversé.
3: Ah, Noël.
4: Ah, mais oui.
0: Non,
3: mais oui, ça y est.
0: Non, vous l'avez aussi.
3: Ah, on est camoufle.
0: Non. Yann, là, moi je l'ai. Virginie, alors, vous l'avez? Vous l'avez pas? Lolotte, ça va vous?
2: Mais moi ça va.
1: Ça se passe bien.
2: C'est un anagramme de Léon et Cam.
0: Oui. Ben,
4: non, parce qu'en fait.
3: Ah, parce que Cam et Léon.
2: Cam et Léon.
1: Bravo. Il a trouvé, c'est bien.
0: Très bien. Allez, une autre.
4: Ah, moi j'étais à Arbre à Cam, moi.
0: Ah oui, d'accord.
3: Toi de suite.
1: Celle-ci est plus difficile.
0: D'accord.
1: Ça, c'est pour Virginie Bourdin.
0: Pour Virginie.
2: Ah.
0: Virginie.
2: Et laissez-moi tranquille. Hein.
1: Olivier est fier de son écurie.
2: Ah.
1: Il y a là 10 beaux chevaux pesant chacun plus de 700 kilos.
2: Oui.
0: Ouais.
1: Quand ils ne sont pas actifs, ils sont mis à liberté dans un pâturage près de l'écurie.
2: Oui.
1: Quel est l'étalon le plus précieux?
2: Ah oui.
4: Et surtout, où? C'est ça qui est important.
0: Ouais.
2: Alors, d'accord, il y a 10 chevaux.
0: Ouais. Enfin,
2: chacun plus de 700 kilos.
0: Ouais.
2: Donc il y a 7000 kilos.
3: Ça, c'est pour te perdre.
0: Ouais.
4: Tout ça, ça sert à rien.
0: Parce que
4: c'est de l'enrobage.
0: C'est quoi la question en vrai?
2: Quel
0: la
2: est l'étalon le plus précieux?
0: Ah, le plus précieux.
3: L'étalon de sa chaussure.
0: Ah, pas mal.
2: D'Olivier. C'est Olivier.
0: C'est Olivier?
2: C'est Olivier l'étalon le plus précieux.
1: Non.
0: Pourquoi Olivier?
2: Eh bien, parce que c'est le gardien de l'écurie.
0: Ah, oui, c'est pas bête ça.
4: Ah non, c'est celui qui a du vernis à ongles.
2: Ah! Celui qui a du rimmel.
1: Écoutez bien cette phrase.
0: Oui.
1: Il y a 10 beaux chevaux pesant chacun plus de 700 kilos.
2: Oui.
0: Ouais.
2: 10 beaux chevaux. 10 beaux chevaux.
0: Eh bien, allez-y, dites-nous.
2: Ils sont beaux. Chacun.
1: Oui.
0: C'est fini.
2: Ah là là.
3: 7000. Ça fait 7000
2: oui,
3: kilos.
1: Bon, le pesant d'or, donc c'est l'étalon d'or, l'étalon monétaire.
2: Ah.
1: C'est l'or.
2: C'est l'or.
1: Donc l'étalon le plus précieux, c'est l'or.
2: C'est l'or.
0: Ah, oui. D'accord.
2: Ouais, là, on l'aurait pas eu, là. Hein.
0: Non, là, c'était compliqué.
1: Vous auriez pu.
0: Merci, Grand Sphinx. Belle performance aujourd'hui.
1: Merci beaucoup. Bravo.
0: Adichas.
2: Bisous,
0: le grand sphinx.
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1: J'avais un ami.

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1: Allez, nous allons. Oui, c'est la fin. Nous allons terminer cette émission avec vous, Lolotte. Ouais, ça passe vite. Hein.
2: Bah oui. Ah
1: ouais.
3: Et ben, d'accord. Alors, petite question, les amis, parce que je compte sur vous et votre culture générale.
4: Oui.
1: Non, je déconne. Que bon.
3: Alors, quel record mondial. Je tombais sur des trucs un petit peu foufou. Quel record mondial détiennent les figurines fabriquées pour le court-métrage d'animation en stop motion. Vous avez vu un peu. Stardust Odyssey, réalisé en 2019 par le français Thibaut Pinsard, avec la participation du CNRS.
1: Ça, c'est une question pour Yann.
5: J'ai pas du tout compris le début.
3: Il n'a pas écouté.
1: Ça paraît.
3: Rien à voir.
4: Quel est le record mondial des figurines?
3: Exactement. Voilà. Quel est le record mondial détenu par les figurines fabriquées pour le court-métrage d'animation en stop-motion Stardust Odyssey, réalisé en 2019 par le français Thibaut Pinsard, avec la participation du CNRS?
5: Ah oui, d'accord.
1: Ils
6: ont été faits en pâte à modeler, non?
3: Ah non.
4: Non, c'est leur réalité. Leur ressemblance avec la réalité, c'est ça?
3: Alors, il y avait une très bonne ressemblance avec la réalité, mais non, c'est la figurine a vraiment une particularité dingue.
4: Ah oui,
3: elle est en or. Non, vous pouvez développer, Jérôme.
6: Non. J'ai plus le droit.
1: Allez-y.
3: Non, ne le tentez pas.
4: Elles sont plusieurs figurines.
3: Ah oui, bien sûr.
4: Et elles ont toutes cette particularité. Elles ont une énorme paire de...
3: Valise.
6: Dans les mains. Le CNRS, c'est quoi ça? Le Centre National de Recherche.
4: Eh bien, elles sont vivantes.
3: Non. Et voilà.
4: Eh ben non.
3: Non, c'est un peu fou, vraiment. C'est une grosse performance d'ailleurs.
6: Mais les figurines, c'est un truc du corps humain, non?
3: Non, ce sont vraiment des petites figurines. Vous savez ce que vous voyez des films d'animation
5: en pâte à modeler là.
3: Alors c'est pas des pâtes à modeler, mais ce sont des effectivement. Donc ça joue sur la taille. Je vous donne quelques petits indices.
5: Elles sont géantes.
6: Ah, elles sont minuscules. Quoi.
3: Alors elles sont minuscules, mais allez chercher un petit peu plus loin. Minuscule, c'est quoi pour vous?
4: Un mini pouce.
5: Microscopique.
3: Et effectivement, c'est ça. Ouais, elles ne sont visibles uniquement qu'au microscope. En fait, elles font 0,3 mm.
1: Non.
3: Enfin, 0,3 cm. Donc, tu vois, 3 mm, elles sont vraiment toutes petites. Elles ont été faites avec des imprimantes 3D.
5: Mais pourquoi elles ont été faites si petites?
3: Écoute, on va les appeler.
4: Pour le record mondial.
3: Allô?
6: Moins de place.
3: Ça prend beaucoup moins de place et beaucoup moins de matière, t'imagines, faite en imprimante 3D. Et puis bon, on est très très loin des 300 000 figurants, t'as bien compris. Pour le catering, c'est plus pratique. Ouais. C'est dingue, 0,3 cm, c'est complètement fou. Alors, on continue avec, allez, soit plus classique. Quelle longueur peut atteindre le cou d'une girafe?
1: Ah, ça, Titi doit savoir.
5: 6 mètres.
1: Voilà.
3: Non, tu t'emballes.
5: 5.
3: 4, non, 4, vous en parlez. 0.
6: Faut arrêter avec 4. Les questions combien. Voilà, déjà, les questions qui commencent par combien, 4. Faut les arrêter.
3: Vous ne saurez pas.
6: 3m50, 3m20, 3m30, 3m50, 3m80, 4m.
3: Le juste prix est
5: 3,80.
3: Les grandes girafes peuvent aller jusqu'à 6 mètres, ce qui est quand même.
6: Non,
3: les girafes en entier, les pattes.
1: Ah oui, de la tête aux pieds.
3: Les pattes, tête aux pieds. Là, on parle juste de la taille de son cou. La taille de son cou, ce qui est quand même vraiment pas mal, ce qui veut dire que ça peut être de nous au plafond, un peu plus de 2 mètres. Vous vous rendez compte quand même?
6: Il faut une belle écharpe.
3: Ah, il faut de belles écharpes, ouais. C'est clair. Alors, on reste sur les... Non, j'allais dire on reste sur les animaux, mais non, parce que je vais pas commencer par combien. Par contre, on va chercher un record du monde du Moulin Rouge.
6: Voilà.
3: Quel est le record du monde détenu par le Moulin Rouge?
1: Ah, ça, je le savais. Et je
5: Les jambes les plus grandes.
1: Non.
7: Est-ce que c'est un rapport avec les paillettes?
3: Ça n'a pas de rapport avec les paillettes. Il peut y avoir des paillettes.
4: Je crois que c'est le champagne. Le nombre.
1: C'est pas ça.
6: Oui, ça
4: les hectolitres de champagne.
5: Ça a rapport avec les filles.
3: Vous savez quoi? Je donnerai la réponse la prochaine fois.
1: Allez, ça marche.
6: La revue la plus longue.
4: Le même numéro gardé.
1: Bon, et ben on verra la prochaine fois alors. Merci Lolotte, merci Yann, merci Jérôme, merci Titi, merci Virginie.

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10: Bonsoir à tous. La mobilisation lycéenne a fait 149 blessés parmi les personnels enseignants depuis le début du mouvement en France. Un bilan sans précédent d'après le Premier ministre Sébastien Lecornu. 937 policiers et gendarmes ainsi que 248 élèves ont également été blessés. Les suicides conjugaux repartent à la hausse en France. 111 femmes ont été tuées l'an dernier par leur conjoint ou ex-conjoint. C'est 4% de plus en un an d'après le ministère de l'Intérieur. En comptant les hommes, 136 personnes ont perdu la vie. C'est une victime tous les 3 jours. Dans l'actu aussi, l'encadrement des loyers largement soutenu par les Français. 83% y sont favorables d'après une étude publiée par Que Choisir Ensemble. Le dispositif séduit même 71% des propriétaires bailleurs, mais un seul Français sur 4 sait précisément comment ça fonctionne. Le Sénat doit se pencher sur son avenir le 21 octobre. Duralex échappe une nouvelle fois à la disparition. Le tribunal a validé aujourd'hui la reprise de la verrerie par l'entrepreneur Cédric Meston. Sur les 220 emplois, 155 sont maintenus à la chapelle Saint-Mémin dans le Loiret. L'entreprise était en redressement judiciaire depuis début juin pour la 5e fois en 20 ans. Le pape Léon XIV a recommencé à marcher au lendemain de son opération d'un cancer du poumon. Le Vatican fait état d'une évolution post-opératoire normale pour le souverain pontife de 71 ans. Ses analyses et sa radiographie sont rassurantes. D'autres examens doivent encore déterminer si le cancer s'est propagé. Les Misérables de Victor Hugo au cinéma aujourd'hui. Une nouvelle adaptation signée Fred Cavaillé avec un casting assez dingue. Vincent Lindon, Taha Rahim ou encore Camille Cotin. Le réalisateur promet une version modernisée du célèbre roman publié en 1862, Julie Pierret.
11: Oui, et cette fois Jean Valjean n'est pas le seul personnage au centre de l'histoire. Le réalisateur a choisi de donner davantage de place aux autres protagonistes et notamment aux femmes. Cosette participe davantage à l'action tandis que Madame Thénardier devient la véritable chef du couple. Autre changement, Javert, le policier, est présenté à travers son enfance difficile et ça pour mieux comprendre son obsession de l'ordre. Fred Cavaillé s'inspire aussi des westerns avec des poursuites et des confrontations. Il a également raccourci plusieurs passages du roman pour faire tenir le film en 2h56 quand même. Côté budget, on dépasse les 33 millions d'euros.
10: Merci beaucoup Julie Pierret. Et puis gros choc ce soir en football, en Ligue des Champions, Manchester City reçoit le Paris Saint-Germain à 21h en Angleterre. 8 autres rencontres au programme, notamment l'AS Rome face au Real Madrid. Fin de ce flash, bonne soirée.

0: Bonjour, comme chaque semaine, je vous donne des astuces pour votre famille. Et si on fabriquait avec nos enfants une petite boîte qui pourrait les occuper encore et encore ?
1: Oh, ça, c'est une excellente idée.
0: Je vous propose aujourd'hui la boîte à histoire. Le principe est tout simple. On prend une jolie boîte, une boîte à chaussures par exemple, et on prépare ensemble des petits papiers.
1: On met quoi dedans ?
0: Sur les premiers papiers, on écrit des personnages, un pirate, une princesse, un dragon, un astronaute, un détective. Sur d'autres, des lieux, une forêt enchantée, une île déserte, le fond de l'océan, une maison abandonnée. Et sur une troisième série, des objets, une clé mystérieuse, une carte au trésor, une chaussure magique, une lampe qui parle. On peut même faire des catégories avec des couleurs différentes pour que les enfants s'y retrouvent facilement.
1: Et après, on fait quoi ?
0: Et ensuite, place au jeu. On pioche au hasard un personnage, un lieu et un objet. Par exemple, un pirate dans une forêt enchantée avec une clé mystérieuse. Et il faut inventer une histoire qui réunit les trois. Les plus petits peuvent simplement raconter quelques phrases. Les plus grands peuvent écrire leur histoire, faire des dessins ou même la jouer comme une petite pièce de théâtre.
1: On va pouvoir faire plein d'histoires avec ça.
0: Et le plus sympa, c'est que la boîte peut évoluer. Chaque fois qu'un enfant a une nouvelle idée de personnage, de lieu ou d'objet, il ajoute un petit papier. Au bout de quelques semaines, vous aurez une véritable réserve d'histoires complètement farfelue.
1: Je suis fan.
0: Et puis, c'est une activité qui ne coûte presque rien, qui fait travailler l'imagination et qui peut surtout devenir un joli moment à partager en famille. Alors à vos boîtes et à la semaine prochaine.

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1: Bonjour à tous.
2: Est-ce que ça va ?
1: Jason Statham est à retrouver ce soir sur C'est Star dans le film Safe. Un ex-flic reconverti dans l'Ultimate Fighting vit désormais dans l'ombre après que sa femme a été assassinée par la mafia russe. Il devient alors le protecteur d'une petite chinoise en grand danger, dotée d'une mémoire exceptionnelle. Pour les fans d'action et plus particulièrement de Jason Statham, ce film est à dévorer sans modération. Le film Safe, c'est à retrouver ce soir sur C'est Star. Sur Gulli, c'est la série MacGyver. Sur TF1, série film, retrouvez le film Gremlins. Et le magazine Secret d'Histoire de France 3 s'intéresse ce soir au dernier roi de France, le roi Charles X. Né en 1757, Charles-Philippe de France, comte d'Artois et frère cadet de Louis XVI et de Louis XVIII, passe ses premières années de sa vie à profiter des plaisirs de la cour de Versailles, s'adonnant ouvertement et avec excès aux jeux d'argent et de l'amour. Mais le 29 mai 1825, il devient le roi Charles X à l'occasion d'un sacre somptueux, mais en plein cœur d'une France encore meurtrie par les stigmates de la Révolution. Le magazine Secret d'Histoire, c'est ce soir sur France 3. Sur M6, découvrez les auditions de La France un incroyable talent. Sur RMC Story, c'est le film Anti-Gang.
3: Je m'appelle Cédric, je suis comédien et je viens de passer le casting du rôle de ma vie.
1: Et Philippe Lachaud devient un super-héros malgré lui, ce soir sur TMC.
4: Pour moi, Batman, c'est toi.
1: Roi de la loose, Cédric, apprenti comédien, décroche par accident le premier rôle d'un film de super-héros. À la suite d'un choc devenu amnésique, il se prend vraiment pour son personnage de justicier.
5: Quel est votre nom ?
6: Je sais pas. C'est quoi ça ?
5: Vous savez plus comment vous vous appelez, monsieur ?
1: Une comédie sympathique mêlant humour et action. Super-héros malgré lui, c'est ce soir sur TMC. Et voilà pour le meilleur de votre soirée canap. Installez-vous confortablement et faites votre

0: Bonsoir à tous. La mobilisation lycéenne a fait 149 blessés parmi les personnels enseignants depuis le début du mouvement en France. Un bilan sans précédent d'après le Premier ministre Sébastien Lecornu. 937 policiers et gendarmes ainsi que 248 élèves ont également été blessés. Les faits conjugaux repartent à la hausse en France. 111 femmes ont été tuées l'an dernier par leur conjoint ou ex-conjoint. C'est 4% de plus en un an d'après le ministère de l'Intérieur. En comptant les hommes, 136 personnes ont perdu la vie. C'est une victime tous les 3 jours. Dans l'actu aussi, l'encadrement des loyers largement soutenu par les Français. 83% y sont favorables d'après une étude publiée par Que Choisir Ensemble. Le dispositif séduit même 71% des propriétaires bailleurs, mais un seul Français sur 4 sait précisément comment ça fonctionne. Le Sénat doit se pencher sur son avenir le 21 octobre. Duralex échappe une nouvelle fois à la disparition. Le tribunal a validé aujourd'hui la reprise de la verrerie par l'entrepreneur Cédric Meston. Sur les 220 emplois, 155 sont maintenus à la chapelle Saint-Mémin. Dans le Loiret, l'entreprise était en redressement judiciaire depuis début juin pour la 5e fois en 20 ans. Le pape Léon XIV a recommencé à marcher au lendemain de son opération d'un cancer du poumon. Le Vatican fait état d'une évolution post-opératoire normale pour le souverain pontife de 71 ans. Ses analyses et sa radiographie sont rassurantes. D'autres examens doivent encore déterminer si le cancer s'est propagé. Les Misérables de Victor Hugo au cinéma. Aujourd'hui, une nouvelle adaptation signée Fred Cavaillé avec un casting assez dingue, Vincent Lindon, Taha Rahim ou encore Camille Cotin. Le réalisateur promet une version modernisée du célèbre roman publié en 1862, Julie Pierret.
1: Oui, et cette fois Jean Valjean n'est pas le seul personnage au centre de l'histoire. Le réalisateur a choisi de donner davantage de place aux autres protagonistes et notamment aux femmes. Cosette participe davantage à l'action tandis que Madame Thénardier devient la véritable chef du couple. Autre changement, Javert, le policier présenté à travers son enfance difficile, et ça pour mieux comprendre son obsession de l'ordre. Fred Cavaillé s'inspire aussi des westerns avec des poursuites et des confrontations. Il a également raccourci plusieurs passages du roman pour faire tenir le film en 2h56 quand même. Côté budget, on dépasse les 33 millions d'euros.
0: Merci beaucoup Julie Pierret. Et puis gros choc ce soir en football, en Ligue des Champions, Manchester City reçoit le Paris Saint-Germain à 21h en Angleterre. 8 autres rencontres au programme, notamment l'AS Rome face au Real Madrid. Fin de ce flash, bonne soirée.

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Aujourd'hui, on va faire plaisir à Pierre Daquin parce qu'on va écouter un harmoniciste. Et ça n'est pas le premier venu, c'est Toot Stillemans, le Belge, qu'on entend ici dans une composition de Ivan Lins, Velas, enregistrée en 1987. Toot Stillemans.

Gone, gone, nous dit le colonel. Salut à tous et bienvenue dans le super son des 60s, le meilleur de la plus belle des décennies. Vachement en vinyle et presque en direct avec au programme ce jour Patty Lane. Voilà une petite anglaise The News. Ceux-là sont remontés des profondeurs et c'est peu de le dire. Les Misérables, non, ce n'est ni un film ni un livre. Il s'agit bien d'un groupe québécois et... Pour terminer en live, une petite surprise. Allez, je vous en dirai plus tout à l'heure. On va ouvrir avec notre fille dans le garage et elle s'appelle Jonah Go. Et garage un petit peu matiné de soul. On a une petite guitare fuzz aussi qui va bien. I'm never gonna cry. Et voilà, l'histoire de cette fille est un peu étrange puisque c'est une histoire de nom. Elle est née Roberta Mae Silvanoff. Elle entame sa carrière sous le nom de Roberta Day avec son groupe et puis ensuite elle part en solo sous le nom de Roberta Day ou Roberta Day. Elle va enregistrer quelques singles, on se doute sans grand succès. Elle se marie en 1965 et devient donc Roberta Phillips avant d'enregistrer ce morceau en 66 sous le nom de Jonah Gold. Bon, chose assez mystérieuse, on ne sait pas non plus précisément quand est-ce qu'elle est née. En 1938, disent certaines sources, en 47 pour d'autres. Une chose est sûre, c'est qu'elle a été à l'université et pas n'importe laquelle, à UCLA. Du côté de Los Angeles, puisqu'en 1956, on retrouve son portrait sur l'album de photos.

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1: Elle ne pleurera plus, la petite Jonna. On va rester en Californie et changer complètement de style avec Roger Nichols and the Small Circles of Friends. Bon, vous allez finir par le connaître par cœur, cet album, tellement je diffuse de morceaux de ce groupe. Et voilà, cette musique chaleureuse ici, un petit bonbon sucré Sunshine Pop avec des cuivres sous inspiration Beatles, il me semble, en tout cas au début. Ça s'appelle I'll Be Back, je reviendrai. Leur musique, c'est franchement du soleil, ça réchauffe tout un hiver. Ils n'auront enregistré qu'un album tous les trois en 1968 qui a été réédité 32 fois quand même. Il faut absolument l'avoir, ne serait-ce que pour l'écouter au coin du feu.

va quitter la douce et belle Californie, direction le ciel d'Angleterre avec Patti Lane et ses rêves de papier, Paper Dreams, petit morceau de pop britannique comme on en faisait en 1968. Ça commence un peu cool et puis ensuite ça part dans les cuivres. Elle aura fait 4 singles dans les années 60. Cette fille, bon, c'est passé inaperçu, on s'en doute. C'est peut-être pour ça aussi qu'elle se retrouve dans cette émission. Et puis, il faudra attendre un petit peu. Et en 1978, elle va enregistrer un album. Voilà, donc c'est un peu étrange. Comme Jonah Gold qu'on a écouté tout à l'heure, elle va enregistrer sous 4 noms différents, dont Patti and the Patettes. Bah, pourquoi pas? En tout cas, si elle a eu peu de succès dans la chanson, elle en a eu beaucoup plus à la télévision, puisqu'on l'a retrouvée sur les ondes de la BBC. Elle était habituée de BBC Radio Orchestra, où elle a fait 300 émissions comme présentatrice, et puis d'autres programmes aussi à la télé. Et de son vrai nom, Patti Lane s'appelle Patti Summers, et elle n'a aucun lien avec Andy Summers, le guitariste de Police.

morceau un petit peu étrange. On va traverser le Rhin et on va se retrouver en Allemagne, tiens, avec The Pétard. Mais oui, ça s'écrit comme en français. Et ce morceau Tartarex, morceau de rock psyché enregistré en 1969, il venait de la ville de Schreckbach en Allemagne. Une belle longévité. Un dernier album enregistré en 1981 pour ce groupe qui a commencé en 61. Alors, dans une musique très différente, le free jazz sous le nom des Magic Stompers. Ensuite, ils se risquent vers le twist. En 1964, ils deviennent donc The Pétard. Et d'après Horst Ebert, qui était le chanteur et fondateur du groupe, il avait trouvé ce nom-là dans un dictionnaire français-allemand. Ça l'avait fait rire. Et du coup, voilà le nom du groupe. Et en 66, cette anecdote, alors qu'il n'est pas banale, ils sont accusés par la justice allemande de nuisance sonore. Et donc, ils sont convoqués devant le tribunal de Schwalstadt, j'espère que je prononce bien. Et comme le juge ne connaît rien à la musique et que nuisance sonore, ça lui dit pas grand-chose, il demande aux musiciens de venir avec leurs instruments et de jouer dans la salle du tribunal. Ceux-là vont débarquer avec des copains, bien entendu, qui vont faire un raffut de tous les diables. Le juge va demander à tout le monde de se calmer. Les trois musiciens vont jouer et ils vont écoper d'une amende de 50 marks.

plus, c'est bien joué, c'est bien chanté. C'est complètement dans son époque 1969. Ça aurait peut-être été un peu meilleur en changeant quand même le nom du groupe. Alors on retraverse l'Atlantique pour un petit morceau de Saul Colesere enregistré en 66. Thank you baby, avec plein de violons qui dégoulinent et puis des chœurs. Et donc on va retrouver là trois filles, Tony and the Hearts. Et la leader s'appelle Tony Hart. Alors il est bien évident que le producteur a joué avec les noms de famille entre Hart et Hearts. Le chœur, bien entendu, Hart. Peu de choses sur ce groupe, hein, dont on sait juste qu'il vient de Philadelphie et qu'ils ont enregistré quelques morceaux sur le label Path, fondé par un homme, Trevor Shepard. Oui, lui aussi, il était spécialisé dans les groupes de filles qui chantent. Et puis, comme il écrivait et composait en même temps les chansons, c'est lui qui empochait les royalties.

difficile, difficile de se faire une place pour un si petit label quand on est coincé entre Stax Motown et puis Atlantic, bien entendu. On retourne en Angleterre pour aller dans les tréfonds, mais véritablement là, très très loin, dans les profondeurs de la scène britannique en 1969, avec ce groupe The News, un seul album de 5 titres sur un label qui s'appelle Press Records et qui n'a à son catalogue que ce disque, 5 titres donc, dont une reprise du Summertime de Gershwin. Et collé devant la pochette, sur le devant de la pochette, on trouve ces trois mots, Casa Marina Club. Et là, bien entendu, j'ai été fouillé. Et le Casa Marina était effectivement un club qui était joint à un hôtel plutôt bien mis de la ville de Torquay, qui est une station balnéaire plutôt luxueuse, voilà, qui se trouve dans le Devon, dans le sud de l'Angleterre. Pour ceux qui sont des amateurs d'Agatha Christie, il y a 3 romans de la grande autrice britannique qui se déroulent dans la ville de Torquay. Et il se trouve que The News n'était rien d'autre que le groupe Maison qui jouait, voilà, pour les résidents de l'hôtel, pour tout le monde, et puis qui à un moment a décidé d'enregistrer un album très certainement autoproduit.

Le morceau s'appelle It's a Long Time. On reste la même année, 69, en Angleterre avec The Bliss, un petit morceau de psyché baroque qui s'appelle Lifetime avec des cordes. Encore une fois, tiens, trois garçons, Andy Pegg, Martin Berry et Roger Hearn, et qui n'auront enregistré que ça, deux titres en 69. Et, mais j'ai retrouvé trace d'eux et Roger Hearn dit oh, bah, de toutes les façons, on est restés quand même très amis. D'ailleurs, on a refait un single en 2011. Voilà, alors, j'espère qu'ils ne vont pas en faire un tous les 40 ans, mais ça ne va pas durer très longtemps.

Nous arrivons à la mi-temps de cette émission. C'est l'heure de retrouver notre rubrique 60s 2020. Et c'est au tour des garçons avec Sissick Steve, extrait de l'album A Trip, A Stumble, A Fall Down on Your Knees. Littéralement un trébuchement, une chute et puis tomber sur les genoux. Voilà, un titre assez étonnant. Il faut dire qu'il s'est choisi comme surnom Sissick, mal de mer. Bon, bah pourquoi pas. Et c'est, l'album est sorti en 2024. Il est excellent. C'est du blues en prise directe avec Johnny Hooker. Il faut dire que l'homme a 55 ans lorsqu'il enregistre son tout premier album en 2006. Il avait commencé en 69 comme guitariste pour Lightning Hopkins, pour Johnny Mitchell et puis pour Johnny Hooker. Il a bien fait quand même de passer en solo et il faut dire qu'il a connu quand même pas mal de galères, des petits boulots en pagaille et puis il l'a dit lui-même, j'ai eu une vie de hobo, littéralement de vagabond. Pendant une quinzaine d'années, j'ai fraudé le train pour pouvoir me déplacé lors des petits concerts que je faisais. Et puis la reconnaissance est arrivée dès le premier album, comme ça, en Angleterre notamment, où ce garçon est assez connu. Move to the country.

Ah, n'est-ce pas que c'est excellent, on dirait. Le sud, le garçon s'appelle Sissick Steve et le morceau Move to the Country. Alors on va revenir au garage américain en 1965 avec The Bees, les abeilles. Forget Me Girl, groupe qui a été l'antichambre d'un autre groupe avec un nom à rallonge, W.C. Fields Memorial Electric String Band, rien que ça. Il venait de Redondo Beach en Californie, où on enregistrait quelques singles, dont un titre Don't Lose the Girl, qui a été réutilisé dans un dessin animé de la maison Anna and Barbara, et qui se trouvait aussi leur label, mais comme ils n'ont pas beaucoup vendu, ils se sont fait rapidement mettre dehors. Du coup, on les ressort de là.

On va aller faire un petit tour dans l'underground francophone direction le Québec avec Les Misérables. On sait souvent que les groupes québécois sont sous influence des yéyés et de temps en temps quand même ils prennent leur inspiration du côté des groupes américains. C'est le cas des Misérables ici avec ce titre Vivre avec toi. Ils auront même la chance d'enregistrer en 1967 un album. Il se trouve qu'ils ont eu un petit peu de chance. Bah oui, ils ont eu un contrat dans un club qui s'appelait le Club Yéyé de Montréal, et il se trouve que lorsqu'il jouait dans ce club, la radio CKVL retransmettait les concerts en direct, et c'est là que l'oreille probablement d'un producteur a été attirée, et hop, ils ont été signés sur une maison de disques. Et si ça vous intéresse, il y a un excellent site qui fait la part belle à tous ces groupes québécois, ça s'appelle le Disque au Québec.

passer la frontière et revenir aux États-Unis avec Derek Martin, un garçon qui a eu une très jolie carrière. Il a commencé comme choriste à l'âge de 17 ans pour Duke Ellington, s'il vous plaît, avant d'intégrer un groupe The Pearls, qui va devenir par la suite The Top Notes. Ce groupe, on le connaît, c'est eux qui vont enregistrer la première version de Twist and Shout en 1961. Il part ensuite en solo, avec pas mal de morceaux, dont cette reprise d'Otis Blackwell, Daddy Rolling Stone, qui va tellement impressionner les Who que les Who vont reprendre le morceau de Derek Martin. Ensuite, celui-ci va venir vivre en France. Alors oui, c'est assez étonnant pour un musicien américain. Et il a collaboré avec un groupe des années, du début des années 2000 qui s'appelait C2C.

le super son, c'est presque fini et ça va partir en live. Et là, c'est cadeau de la maison. Je vous propose deux extraits live, le même morceau, interprété par deux artistes différents. Le premier, c'est B.B. King, le maître de la guitare blues. Ah ben, on va revenir au blues. Un morceau enregistré donc au Regal Theater de Chicago en 64. Et on avait commencé avec les dames, on finit avec les dames. Et donc, la seconde version sera celle de Big Mama Thornton en concert, mais oui, j'ai pas réussi à repérer où et quand. Le morceau que l'on va entendre là s'appelle Sweet Little Angel, premier enregistrement en 1930 par son autrice Lucille Bogan. La chanson s'appelle au départ Sweet Black Angel, et quand B.B. King, le morceau va atterrir dans l'oreille, décide de le reprendre, il supprime le mot black et le remplace par little, car comme il l'a dit, le mot black n'était pas à la mode pendant les luttes pour les droits civiques, ça aurait pu être perçu comme une régression. Allez, en attendant de nous retrouver, portez-vous bien et surtout faites gaffe au rock'n'roll.